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1: 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Il est 4 heures.

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3: Bonjour à tous, à la une de l'actualité, l'Assemblée nationale a définitivement adopté la loi créant un droit à l'aide à mourir. Le texte qui légalise sous condition l'euthanasie et le suicide assisté a été approuvé avec 291 voix pour et 241 voix contre. Le Premier ministre saisira le Conseil constitutionnel sur plusieurs dispositions avant une entrée en vigueur espérée d'ici la fin de l'année. Plus de 500 personnes ont été interpellées en France pendant les festivités du 14 juillet et après le match France-Espagne. Mais le ministre de l'Intérieur souligne une baisse des violences par rapport à l'an dernier, avec moins de véhicules incendiés, moins de tirs de mortier et moins de blessés parmi les forces de l'ordre. Le coût d'une alimentation saine a augmenté de 25% en 5 ans, selon l'Organisation des Nations Unies pour l'alimentation et l'agriculture. Pour faire baisser les prix, elle préconise de développer la production locale qui pourrait réduire le coût d'une alimentation saine de 34% dans le monde. Et puis on termine par un mot sport avec du football. L'Argentine qui est en finale de la Coupe du Monde. Ils ont renversé hier soir l'Angleterre 2-1. L'Argentine retrouvera alors l'Espagne en finale dimanche à New York. Et l'Angleterre, elle affrontera l'équipe de France samedi lors de la petite finale à Miami.
2: 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Et dans votre échelle de Camargue pour ce jeudi 16 août, attention, nous retrouvons de nouveau une vigilance orange canicule pour le département du Gard. Le département de l'Hérault, lui, est en vigilance jaune canicule. Au niveau de votre météo pour ce jeudi, le matin, nous retrouverons quelques éclaircies, une température déjà assez élevée de 29 degrés ressenti, 39. Le vent va souffler avec 20 km/h et des rafales allant jusqu'à 40 km/h. Et dans l'après-midi, ça va se corser puisqu'il y a des averses orageuses de prévues avec les températures aux alentours de 33 degrés ressenti, 42 et il peut y avoir des rafales de 80 km/h. Nous sommes donc sur un orage de type estival, un orage de chaleur. Les prochains jours, par contre, pour votre vendredi et ce week-end, nous allons retrouver de nouveau un pur soleil. Et nous n'oublions pas de souhaiter une bonne fête en ce jeudi au Carmen.

Bonjour à tous, voici votre horoscope pour ce 16 juillet. Avec les béliers, s'il y a des conflits résolus dans votre couple, c'est le moment de les régler. Taureau, vous serez impatient de mettre un projet en route, mais vous allez rencontrer des résistances. Les gémeaux, le rythme s'accélère, il faudra vous adapter. Cancer, on vous fera des compliments qui seront bien mérités. Lion, il vous sera possible de prendre de l'avance dans vos projets aujourd'hui. Vierge, vous verrez, les obstacles permettent toujours d'apprendre à considérer les situations de façon plus positive. Balance, vous serez amoureux et vous manifesterez davantage vos sentiments. Les scorpions, vous serez plein d'enthousiasme et d'entrain. Sagittaire, vous abordez cette journée avec un bel optimisme. Les capricornes, vous tenez le bon bout, persévérez jusqu'à satisfaction. Les verseaux, vous serez plus réceptifs et vous allez essayer de satisfaire les souhaits de votre partenaire. Enfin, les poissons, tout vous réussira et vous ne verrez que les côtés positifs de la vie. Très bonne journée à tous.

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1: Pour uriner, les abeilles, contrairement aux humains, ne rejettent pas d'eau, car elles l'économisent au maximum. Elles se débarrassent des déchets en larguant directement de l'acide urique.
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Bonjour à tous, nous sommes aujourd'hui le 16 juillet, journée où nous souhaitons une bonne fête au Carmen. Bon anniversaire à vous qui êtes né un 16 juillet, c'est un point en commun que vous avez avec l'acteur Will Ferrell, l'explorateur Mike Horn ou encore Guy Béard. Ça s'est passé un 16 juillet 1713, Louis XIV promulgue le décret qui crée officiellement le Conservatoire de danse, future école de danse de l'Opéra National de Paris. En 1918, assassinat de la famille impériale russe dont le tsar Nicolas II à Yekaterinbourg en Russie, je ne sais pas si je l'ai bien prononcé, et c'est dans la nuit du 16 au 17 juillet. 1942, rafle du Vélodrome d'hiver, la plus grande arrestation massive de juifs réalisée en France pendant la Seconde Guerre mondiale, et le 16 juillet 1965, inauguration du tunnel du Mont-Blanc par le général de Gaulle et le président de la République italienne Giuseppe Saragat. Le dicton du jour, mieux vaut chèvre que vache à lait quand la bonne dame de Carmel est arrivée.

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1: Et dans votre télé pour ce jeudi 16 juillet, je vous propose de retrouver un film en inédit sur la chaîne M6. Il s'agit des Trois Mousquetaires, Milady, un film sorti en 2023 avec notamment François Civil ou encore Vincent Cassel. Constance Bonacieux est enlevée sous les yeux de D'Artagnan. Dans une quête effrénée pour la sauver, le jeune mousquetaire est contraint de s'allier à la mystérieuse Milady de Winter. Alors que la guerre est déclarée, Athos, Porthos et Aramis ont déjà rejoint le front. Par ailleurs, un terrible secret du passé va briser toutes les anciennes alliances. Les Trois Mousquetaires Milady, c'est donc à retrouver ce jeudi sur la chaîne M6. Également dans votre télé, retrouvez sur la chaîne TF1 Zodiac, la série événement épisode 6 en inédit. Sur France 2, du divertissement avec N'oubliez pas les paroles pour le secours populaire en inédit. Sur France 3, retrouvez La Stagiaire. Sur France 5, Des trains pas comme les autres en Floride en inédit. Sur Arte, c'est l'épisode 1 de la série TV Sacha. Sur France 4, on retrouve un film, Home. Sur W9, il y a que la vérité qui compte. Sur TMC, c'est le grand prime de Secret Story. Sur TFX, Bandidas. Sur Gulli, The Middle. Et puis on retrouve sur ces stars Enquête sous haute tension, 100 jours avec les gendarmes de Choc de l'Hérault. Sur T18, Soleil Rouge. Novo 19, Une belle rencontre. Et on termine sur la chaîne RMC Découverte, Super Volcan Yellowstone, menace sur la planète. Très bonne soirée TV avec Delta FM.
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2: Bonjour à tous, à la une de l'actualité, l'Assemblée nationale a définitivement adopté la loi créant un droit à l'aide à mourir. Le texte qui légalise sous condition l'euthanasie et le suicide assisté a été approuvé avec 291 voix pour et 241 voix contre. Le Premier ministre saisira le Conseil constitutionnel sur plusieurs dispositions avant une entrée en vigueur espérée d'ici la fin de l'année. Plus de 500 personnes ont été interpellées en France pendant les festivités du 14 juillet et après le match France-Espagne. Mais le ministre de l'Intérieur souligne une baisse des violences par rapport à l'an dernier, avec moins de véhicules incendiés, moins de tirs de mortier et moins de blessés parmi les forces de l'ordre. Le coût d'une alimentation saine a augmenté de 25% en 5 ans, selon l'Organisation des Nations Unies pour l'alimentation et l'agriculture. Pour faire baisser les prix, elle préconise de développer la production locale qui pourrait réduire le coût d'une alimentation saine de 34% dans le monde. Et puis on termine par un mot sport avec du football. L'Argentine qui est en finale de la Coupe du Monde. Ils ont renversé hier soir l'Angleterre 2-1. L'Argentine retrouvera alors l'Espagne en finale dimanche à New York. Et l'Angleterre, elle affrontera l'équipe de France samedi lors de la petite finale à Miami.
1: La météo sur Delta FM. Et dans votre ciel de Camargue pour ce jeudi 16 août, attention, nous retrouvons de nouveau une vigilance orange canicule pour le département du Gard. Le département de l'Hérault, lui, est en vigilance jaune canicule. Au niveau de votre météo pour ce jeudi, le matin, nous retrouverons quelques éclaircies, une température déjà assez élevée de 29 degrés, ressentie 39. Le vent va souffler avec 20 km/h et des rafales allant jusqu'à 40 km/h. Et dans l'après-midi, ça va se corser puisqu'il y a des averses orageuses de prévues avec les températures aux alentours de 33 degrés ressentis, 42 et il peut y avoir des rafales de 80 km/h. Nous sommes donc sur un orage de type estival, un orage de chaleur. Les prochains jours, par contre, pour votre vendredi et ce week-end, nous allons retrouver de nouveau un pur soleil. Et nous n'oublions pas de souhaiter une bonne fête en ce jeudi au Carmen. Bonjour à toutes et tous et bienvenue dans ce jeudi 16 juillet sur Delta FM 88.9. On espère que vous êtes en pleine forme malgré la chaleur. Jusqu'à 10h, c'est l'excellent matin. Et au programme ce matin d'ailleurs, notre découverte d'artiste avec Victor Opècle, ancien de la Star Academy, qui lance sa carrière solo, un jeu concours pour gagner vos places pour le festival Jazz à Junas et un coup de projecteur sur une compagnie de théâtre locale présente au Festival d'Avignon. On démarre tout de suite en musique, Willow avec She's My Religion sur Delta FM. Très bonne matinée à vous.

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1: Bonjour à tous, voici votre horoscope pour ce 16 juillet. Avec les béliers, s'il y a des conflits résolus dans votre couple, c'est le moment de les régler. Taureau, vous serez impatient de mettre un projet en route, mais vous allez rencontrer des résistances. Les gémeaux, le rythme s'accélère, il faudra vous adapter. Cancer, on vous fera des compliments qui seront bien mérités. Lion, il vous sera possible de prendre de l'avance dans vos projets aujourd'hui. Vierge, vous verrez, les obstacles permettent toujours d'apprendre à considérer les situations de façon plus positive. Balance, vous serez amoureux et vous manifesterez davantage vos sentiments. Les scorpions, vous serez plein d'enthousiasme et d'entrain. Sagittaire, vous abordez cette journée avec un bel optimisme. Les capricornes, vous tenez le bon bout, persévérez jusqu'à satisfaction. Les verseaux, vous serez plus réceptifs et vous allez essayer de satisfaire les souhaits de votre partenaire. Enfin, les poissons, tout vous réussira et vous ne verrez que les côtés positifs de la vie. Très bonne journée à tous.

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0: la Suissesse Zoémé Léman avec Jamais été cool sur Delta FM. Allez, tout de suite, comme chaque jour, on retrouve Nicolas pour l'actualité locale et régionale.
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2: Bonjour à tous, direction le Gard, un départ de feu signalé entre Sommières et Fontanès hier. Un incendie s'est déclaré ce mercredi après-midi dans le secteur et dans des circonstances encore inconnues. Une habitante présente sur place évoque le passage rapide d'une moto peu avant le départ du feu. Les pompiers du Gard sont intervenus, un hélicoptère a survolé la zone. Deux adolescents arrêtés mardi soir place de la Comédie à Montpellier après des tirs de mortiers d'artifice au milieu de la foule. Les faits se sont produits en marge des rassemblements organisés après la demi-finale de Coupe du Monde de football entre la France et l'Espagne. La police nationale est intervenue rapidement et a bien sûr procédé aux interpellations. Une enquête a été ouverte pour déterminer les circonstances exactes des tirs. Dans le Gard, un adolescent d'une quinzaine d'années grièvement blessé après avoir été percuté par un camion. L'accident s'est produit dans la nuit du 13 au 14 juillet sur la Nationale 113 entre Vergèze et Vestric et Candiac. Alors que le jeune cycliste traversait la route, il était pris en charge par les secours et transporté vers l'hôpital. Son état était jugé préoccupant. La carcasse d'un cachalot de 10 à 11 mètres observée hier au large du Gros du Roi près de la pointe de l'Espiguette. L'animal est mort depuis plusieurs jours. Il dérive avec les courants en direction de la Grande Motte. La préfecture de l'Hérault surveille sa trajectoire. Un échouage nécessiterait une intervention rapide pour des raisons sanitaires. La ville de Nîmes renforce la réglementation pour les utilisateurs de trottinettes. Le port du casque devient obligatoire dans toute la commune. Il est également interdit de circuler sur les trottoirs et certaines voies, notamment l'avenue Feuchère. Ces mesures qui visent à améliorer la sécurité des usagers et des piétons. Et puis un mot de sport et de rugby. Les joueurs du Montpellier au rugby qui retrouveront le chemin d'entraînement, ce sera le 4 août prochain. Au programme, une préparation intense pour attaquer cette nouvelle saison de Top 14 avec un stage et un seul match amical prévu cet été. Très bonne journée sur Delta FM.

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1: Pores dilatés, quelle solution ? Obstrués par un excès de sébum ou d'impureté, les pores peuvent se dilater et devenir très visibles. Voici quelques gestes beauté pour resserrer les pores dilatés. Nettoyer sa peau en profondeur, le démaquillage, eh bien oui, c'est la base. Et pour nettoyer son visage, on privilégie l'utilisation d'un produit doux, type huile démaquillante, qui débarrasse la peau de toutes ses impuretés et la laisse mieux respirer. Hydrater son visage avec un soin adapté aux pores dilatés, mais pour éviter d'utiliser les mauvais produits, il faut connaître sa nature de peau. Un produit adapté constitue un complément efficace au traitement dermatologique, ainsi qu'une excellente base avant d'appliquer son maquillage. Certains cosmétiques actifs reconstituent une fonction barrière sur la peau. Grâce à cette protection, la production de sébum est limitée et la peau retrouve toute sa fraîcheur. Utilisez un soin astringent pour resserrer les pores. Attention tout de même, déconseillé aux personnes ayant une peau facilement irritable. Dans ce cas, les soins astringents peuvent aggraver le problème. Exfolier sa peau pour éliminer les impuretés. La solution, désincruster. Un bon soin exfoliant, doux, pour ne pas agresser les peaux sensibles, contribue à régénérer les pores puisqu'il les resserre et les aide à reprendre leur travail d'évacuation. Optez pour un masque à l'argile pour purifier la peau. L'argile possède de nombreuses vertus, mais elle est surtout plébiscitée pour son action purifiante. Une fois par semaine maximum, optez pour un masque à l'argile. Pour combattre les pores dilatés, veillez à bien rincer votre masque à l'argile et hydrater votre peau derrière. Le maquillage pour flouter les pores, mais attention, ce n'est qu'une solution provisoire. Avant d'appliquer votre fond de teint, commencez par appliquer une base de teint. Cette crème magique floute les imperfections de la peau et provoque un effet Photoshop instantané. Optez pour des produits légers et matifiants et surtout pensez à démaquiller correctement. Enfin, ne pas négliger son hygiène de vie. Tous les soins du monde seront dérisoires face à une mauvaise hygiène de vie. Tabac, stress, alimentation déséquilibrée, fatigue peuvent être les premiers responsables d'une peau épaisse et obstruée. Pour retrouver une peau saine, on adopte durablement un rythme de vie plus sain ainsi que les bons gestes beauté.

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1: Bonjour à tous, nous sommes aujourd'hui le 16 juillet, journée où nous souhaitons une bonne fête au Carmen. Bon anniversaire à vous qui êtes nés un 16 juillet, c'est un point en commun que vous avez avec l'acteur Will Ferrell, l'explorateur Mike Horn ou encore Guy Béard. Ça s'est passé un 16 juillet 1713, Louis XIV promulgue le décret qui crée officiellement le Conservatoire de danse, future école de danse de l'Opéra National de Paris. En 1918, assassinat de la famille impériale russe, dont le tsar Nicolas II, à Yekaterinbourg, en Russie, je ne sais pas si je l'ai bien prononcé, et c'est dans la nuit du 16 au 17 juillet. 1942, rafle du vélodrome d'hiver, la plus grande arrestation massive de juifs réalisée en France pendant la Seconde Guerre mondiale, et le 16 juillet 1965, inauguration du tunnel du Mont-Blanc par le général de Gaulle et le président de la République italienne, Giuseppe Saragat. Le dicton du jour, mieux vaut chèvre que vache à lait quand la bonne dame de Carmel est arrivée.

Lucas avec Yakoa sur le 88.9. Allez, c'est l'heure de notre découverte d'artiste et aujourd'hui on met en lumière Victor Opècle qui dévoile son tout premier single « Je fais de mon mieux ». Révélé comme demi-finaliste de la dernière saison de la Star Academy, Victor lance officiellement sa carrière musicale avec ce titre disponible depuis le 10 juillet. Pensé comme un véritable hymne à la liberté et à l'acceptation de soi, ce titre délivre un message d'espoir à toutes celles et ceux qui n'osent pas encore exprimer pleinement leur personnalité. Entre énergie lumineuse et refrain fédérateur, Victor Opècle célèbre le droit d'être soi, d'expérimenter, d'évoluer et d'avancer à son propre rythme sans avoir à se justifier. Victor Opècle avec « Je fais de mon mieux », c'est tout de suite sur Delta FM.

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1: Bonjour à tous, à la une de l'actualité sportive, en football l'Argentine est donc en finale de la Coupe du Monde. Ils ont renversé l'Angleterre hier soir 2-1. L'Argentine retrouvera l'Espagne en finale dimanche à New York. L'Angleterre, elle, affrontera l'équipe de France samedi lors de la petite finale à Miami. Toujours en football, en France, cette fois-ci, les Girondins de Bordeaux sont officiellement rétrogradés en Régional 1. La DNCG a confirmé en appel l'exclusion du club de toutes les compétitions nationales en raison de sa situation financière. 8 ans après le début de ses difficultés, l'ancien sextuple champion de France pourrait désormais être placé en liquidation judiciaire. Concernant le Tour de France, c'est le Norvégien Søren Verenskjold qui a remporté au sprint la 11e étape entre Vichy et Nevers. Une première victoire sur la grande boucle pour le coureur de l'équipe Uno X. L'étape devient aussi la plus rapide de l'histoire du Tour de France, avec une moyenne de 50,9 km/h. Au classement général, Tadej Pogacar reste solidement en tête. Et puis en WRC, l'avenir d'Adrien Fourmeau en championnat du monde des rallyes est incertain. Le pilote français engagé avec Hyundai attend de connaître les intentions de son équipe face au changement de réglementation prévu en 2027. Voilà pour l'essentiel de l'actualité sportive. Bonne journée à tous.

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2: Et dans votre agenda de ce jeudi 16 juillet à Aigues-Mortes, le cinéma Marcel Pagnol d'Aigues-Mortes vous invite à 22h pour une séance de plein air au pied du rempart sud. Vous pourrez y découvrir le film Des mignons et des monstres, une aventure familiale placée sous le signe de l'humour et de la fantaisie. La séance est proposée au tarif unique de 4€. Pour profiter au mieux de cette projection estivale, n'oubliez pas d'apporter votre plaid ou vos coussins. Les billets sont en vente directement à la billetterie du cinéma municipal Des mignons et des monstres. C'est donc en séance plein air du côté d'Aigues-Mortes au rempart sud. Également au programme, le festival Jazz à 7 avec un concert exceptionnel de Samara Joy à 22h45 au Théâtre de la Mer. Originaire du Bronx, Samara Joy se passionne pour le R&B classique dès son enfance et fait ses débuts en tant que chanteuse dans la chorale gospel de son église. Elle ne s'intéresse à la tradition jazz qu'à l'université. Au cours de ses études, elle remporte le concours international de chant jazz Sarah Vaughan 2019 qui l'a fait connaître sur la scène jazz comme une étoile montante à suivre. Son premier album, Samara Joy, il lui vaut un Grammy Award dans la catégorie meilleur album vocal de jazz, en plus d'une victoire très médiatisée dans la catégorie meilleur nouvel artiste. Son nouvel album chez Verve, Portrait, coproduit avec le trompettiste et chef d'orchestre Brian Lynch, plusieurs fois récompensé aux Grammy Awards, met en valeur la complicité intime et émouvante qu'elle a développée avec son groupe de tournée. Portrait met également en lumière ses talents naissants de parolière dans des arrangements ingénieux qui mêlent ses paroles réfléchies à la musique de Charles Mingus, Sun Ra et de son défunt mentor Barry Harris. Samara Joy, et c'est à retrouver donc ce jeudi 16 juillet à 22h45 au Théâtre de la Mer à 7 dans le cadre du festival Jazz à 7. Et pour finir, à Lunel, la Pescalune bat son plein pour cette 6e journée placée sous le signe du terroir. Le programme est dense puisqu'à 8h30 vous retrouverez le petit déjeuner des gardiens place Louis Rey, 9h30 l'ouverture du marché du terroir au parc Jean Hugo, 10h c'est le grand défilé des groupes traditionnels de l'église Notre-Dame du Lac jusqu'au parc Jean Hugo. À 11h30, retrouvons une rousse à taille et la bénédiction des chevaux de la manade de Puig. 12h30, trois abrivades à les Barons Célie. À 14h, c'est un concours de belote au foyer des retraités. 16h, rendez-vous au cinéma Athénée avec la projection du film Marsupilami. 17h, trophée de l'avenir aux arènes San Juan, suivi à 18h par un lâcher de 100 chevaux à les Barons Célie. Et puis en soirée, dès 20h, c'est l'ouverture des bodegas avec animation musicale et danseuse sévillane sur l'esplanade de Roger Damour. La musique continue à 21h avec les Apple Scruffs, place des Caladons et des taureaux piscines aux arènes, tandis qu'un spectacle de cabaret intitulé À plein tube sera proposé à 21h30 à l'espace Brassens. Très bonne sortie avec Delta FM.
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1: On se retrouve comme régulièrement pour des petits conseils santé et bien-être avec Guylaine Ollier, praticienne en médecine chinoise. Bonjour.
2: Bonjour.
1: Les éléments sont une part importante de la médecine chinoise et même de la culture chinoise au sens large, avec donc des éléments qui sont un petit peu propres à des organes, à des saisons de l'année, etc. Tout ça, on en parle ensemble, notamment parce qu'on est en train de préparer l'été ensemble, Guylaine.
2: Oui, tout à fait. Donc cette théorie des cinq éléments, ou cinq mouvements, dont je parle souvent, est un concept qui sert de base, de référence pour la compréhension de toute la médecine chinoise. Cette théorie suit les cycles des saisons auxquels sont attribués un élément. Ainsi, le feu correspond à l'été, l'automne au métal, l'hiver à l'eau, le printemps au bois et l'intersaison à la terre. L'homme demeure sur la terre, donc appartient à cet élément-là. Chaque élément ou mouvement est ensuite rattaché à un organe ou une entraille, un tissu, une couleur, une saveur, un organe des sens, une émotion ou sentiment, des fonctions, une orientation, etc. Et ces éléments sont interdépendants, donc en relation permanente les uns avec les autres et se régulent grâce à différents cycles. Le cycle d'engendrement, où chaque organe se nourrit mutuellement dans un mouvement constant, utilisant l'énergie de la saison, et lorsqu'un élément atteint son potentiel maximum, l'énergie déborde et donne naissance à l'élément suivant.

0: le cycle de contrôle, où les organes se tempèrent entre eux et empêchent un excès d'un élément sur l'autre, le cycle de domination ou de révolte, où ils peuvent se retourner contre l'organe qui les tempère. Ces cycles permettent de réguler l'excès ou l'insuffisance d'énergie d'un élément et de maintenir ainsi l'homéostasie et l'équilibre énergétique. La médecine chinoise préconise une adaptation particulière à chaque changement de saison, car suivre ces mouvements énergétiques permettent d'éviter tout problème de santé ou maladie.
1: Et donc, comme on le disait, à chaque saison son élément, et l'élément de l'été, eh bien, c'est le feu en médecine chinoise.
0: Oui, tout à fait, l'été est l'élément feu, et à cette période de l'année, la nature est à son apogée. Elle arrive à sa pleine maturité et la végétation foisonne. L'énergie circule et le corps se recharge par lui-même. On a besoin de moins de sommeil, l'envie de se coucher plus tard vient d'un ensoleillement plus prolongé. C'est la saison des fêtes, des réunions, des échanges, des feux et barbecues, de la joie et des éclats de rire portés par la musique et la danse. C'est l'éclat et le rayonnement de l'individu. Le feu est associé à la direction sud dans laquelle on voit le soleil s'élever jusqu'à atteindre son zénith. Le climat est la chaleur qu'il faut apprivoiser par la sueur. Les méridiens sont chargés d'un maximum d'énergie pendant l'été et nous recherchons le soleil qui nous met de bonne humeur. Nous nous épanouissons de façon à ce que l'énergie interne du corps puisse s'extérioriser à son gré. L'énergie du feu commande l'activité du cœur, de l'intestin grêle, du maître cœur ou péricarde et du triple réchauffeur. Ces organes et notamment le cœur commandent la physiologie de la langue, de la parole et des papilles gustatives. La langue, nous le verrons prochainement, est un outil essentiel du diagnostic chinois. Ces organes dirigent les vaisseaux sanguins, les artères, les veines et le sang. La couleur est le rouge, symbolisant la puissance, la vitalité et le sang. La saveur est l'amer. Je vous donnerai, selon la diététique chinoise, la liste des courses de cette saison et comment bien s'alimenter en été. Le comportement est le rire. Et le cœur est considéré comme l'empereur de tout l'organisme, assimilé au soleil, dont il est surtout sensible à l'heure de midi. Il gouverne aussi l'esprit, appelé le shen, et l'intuition. Et enfin, l'énergie feu est liée à la capacité de donner et recevoir de l'amour, de la compassion et libérer la joie, d'où l'importance d'ouvrir son cœur.
1: Une bien belle saison et un bien bel élément. Dans les prochaines chroniques, on verra un petit peu plus en détail justement des correspondances avec des clés pour se sentir bien dans cette chaude et lumineuse saison. Merci Guylaine.
0: Merci, à bientôt.

Les trois accords et cœur de pirate avec toujours les vacances sur Delta FM Terre de Camargue. La première heure de l'excellent matin touche à sa fin, on se retrouve juste après le flash pour la suite. Mais avant, voici Katy Perry qui a d'ailleurs enflammé les arènes de Nîmes samedi dernier. Et on la retrouve avec son dernier single, Watch It Burn, sur Delta FM.

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2: Bonjour à tous. À la une de l'actualité, 31 départements en vigilance orange à la canicule du massif central au nord-est. 15 le sont pour des orages en Île-de-France et principalement dans le sud-est. Une dégradation doit faire baisser les températures. Emmanuel Macron attendu à Fontainebleau ce matin. Le chef de l'État va rencontrer les pompiers qui luttent contre les flammes. Elles ont parcouru plus de 2000 hectares depuis 4 jours. Les feux sont désormais fixés mais pas encore éteints dans la forêt. L'autoroute A6 pourrait rouvrir à la mi-journée. Le tronçon est fermé depuis dimanche. L'Assemblée nationale a définitivement adopté la loi créant un droit à l'aide à mourir. Le texte qui légalise sous condition l'euthanasie et le suicide assisté a été approuvé avec 291 voix pour et 241 voix contre. Le Premier ministre va saisir le Conseil constitutionnel sur plusieurs dispositions avant une entrée en vigueur espérée d'ici la fin de l'année. Et on termine par du sport, du cyclisme, le Tour de France. C'est le Norvégien Søren Werenskiold qui a remporté la 11e étape hier entre Vichy et Nevers. L'étape qui a été la plus rapide de l'histoire du Tour avec une moyenne de quasiment 51 km/h. 12e étape aujourd'hui, 179 km entre le circuit de Magny-Cours à Nevers et Chalon-sur-Saône.
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4: Et dans votre ciel de Camargue pour ce jeudi 16 août, attention, nous retrouvons de nouveau une vigilance orange canicule pour le département du Gard. Le département de l'Hérault, lui, est en vigilance jaune canicule. Au niveau de votre météo pour ce jeudi, le matin, nous retrouverons quelques éclaircies, une température déjà assez élevée de 29 degrés, ressentie 39. Le vent va souffler avec 20 km/h et des rafales allant jusqu'à 40 km/h. Et dans l'après-midi, ça va se corser puisqu'il y a des averses orageuses de prévues avec des températures aux alentours de 33 degrés ressentis, 42, et il peut y avoir des rafales de 80 km/h. Nous sommes donc sur un orage de type estival, un orage de chaleur. Les prochains jours, par contre, pour votre vendredi et ce week-end, nous allons retrouver de nouveau un pur soleil. Et nous n'oublions pas de souhaiter une bonne fête en ce jeudi au Carmen. Bon réveil à toutes et tous sur Delta FM 88.9. Deuxième heure de l'excellent matin. On continue avec un joli titre, Purple Disco Machine avec Playbox sur Delta FM.

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1: Bonjour à tous, voici votre horoscope pour ce 16 juillet. Avec les béliers, s'il y a des conflits résolus dans votre couple, c'est le moment de les régler. Taureau, vous serez impatient de mettre un projet en route, mais vous allez rencontrer des résistances. Les gémeaux, le rythme s'accélère, il faudra vous adapter. Cancer, on vous fera des compliments qui seront bien mérités. Lion, il vous sera possible de prendre de l'avance dans vos projets aujourd'hui. Vierge, vous verrez, les obstacles permettent toujours d'apprendre à considérer les situations de façon plus positive. Balance, vous serez amoureux et vous manifesterez davantage vos sentiments. Les scorpions, vous serez plein d'enthousiasme et d'entrain. Sagittaire, vous abordez cette journée avec un bel optimisme. Les capricornes, vous tenez le bon bout, persévérez jusqu'à satisfaction. Les verseaux, vous serez plus réceptifs et vous allez essayer de satisfaire les souhaits de votre partenaire. Enfin, les poissons, tout vous réussira et vous ne verrez que les côtés positifs de la vie. Très bonne journée à tous.

0: Del Marco Flamenco et Maki avec La Isla de la Mort sur Delta FM. Allez, tout de suite, on retrouve l'actualité locale et régionale avec Nicolas.
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2: Bonjour à tous, direction le Gard, un départ de feu signalé entre Sommières et Fontanès hier. Un incendie s'est déclaré ce mercredi après-midi dans le secteur et dans des circonstances encore inconnues. Une habitante présente sur place évoque le passage rapide d'une moto peu avant le départ du feu. Les pompiers du Gard sont intervenus, un hélicoptère a survolé la zone. Deux adolescents arrêtés mardi soir place de la Comédie à Montpellier après des tirs de mortiers d'artifice au milieu de la foule. Les faits se sont produits en marge des rassemblements organisés après la demi-finale de Coupe du Monde de football entre la France et l'Espagne. La police nationale est intervenue rapidement et a bien sûr procédé aux interpellations. Une enquête a été ouverte pour déterminer les circonstances exactes des tirs. Dans le Gard, un adolescent d'une quinzaine d'années grièvement blessé après avoir été percuté par un camion. L'accident s'est produit dans la nuit du 13 au 14 juillet sur la Nationale 113 entre Vergès et Vestric et Candiac. Alors que le jeune cycliste traversait la route, il était pris en charge par les secours et transporté vers l'hôpital. Son état était jugé préoccupant. La carcasse d'un cachalot de 10 à 11 mètres observée hier au large du Gros du Roi, près de la pointe de l'Espiguette. L'animal est mort depuis plusieurs jours. Il dérive avec les courants en direction de la Grande Motte. La préfecture de l'Hérault surveille sa trajectoire. Un échouage nécessiterait une intervention rapide pour des raisons sanitaires. La ville de Nîmes renforce la réglementation pour les utilisateurs de trottinettes. Le port du casque devient obligatoire dans toute la commune. Il est également interdit de circuler sur des trottoirs et certaines voies, notamment l'avenue Feuchères. Ces mesures qui visent à améliorer la sécurité des usagers et des piétons. Et puis en mode sport et de rugby, les joueurs du Montpellier Hérault Rugby qui retrouveront le chemin de l'entraînement, ce sera le 4 août prochain. Au programme, une préparation intense pour attaquer cette nouvelle saison de top 14 avec un stage et un seul match amical prévu cet été. Très bonne journée sur Delta FM.

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1: Et dans votre télé pour ce jeudi 16 juillet, je vous propose de retrouver un film en inédit sur la chaîne M6. Il s'agit des Trois Mousquetaires, Milady, un film sorti en 2023 avec notamment François Civil ou encore Vincent Cassel. Constance Bonacieux est enlevée sous les yeux de D'Artagnan. Dans une quête effrénée pour la sauver, le jeune mousquetaire est contraint de s'allier à la mystérieuse Milady de Winter. Alors que la guerre est déclarée, Athos, Porthos et Aramis ont déjà rejoint le front. Par ailleurs, un terrible secret du passé va briser toutes les anciennes alliances. Les Trois Mousquetaires Milady, c'est donc à retrouver ce jeudi sur la chaîne M6. Également dans votre télé, retrouvez sur la chaîne TF1 Zodiac, la série événement épisode 6 en inédit. Sur France 2, du divertissement avec N'oubliez pas les paroles pour le secours populaire en inédit. Sur France 3, retrouvez La Stagiaire. Sur France 5, Des trains pas comme les autres en Floride en inédit. Sur Arte, c'est l'épisode 1 de la série TV Sacha. Sur France 4, on retrouve un film Home. Sur W9, y'a que la vérité qui compte. Sur TMC, c'est le grand prime de Secret Story. Sur TFX, Bandidas. Sur Gulli, The Middle. Et puis on retrouve sur ces stars Enquête sous haute tension, 100 jours avec les gendarmes de Choc de l'Hérault. Sur T18, Soleil Rouge. Novo 19, Une belle rencontre. Et on termine sur la chaîne RMC Découverte, Super Volcan Yellowstone, menace sur la planète. Très bonne soirée TV avec Delta FM.
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1: On se retrouve avec Patricia Carlier qui est chargée de mission patrimoine du PETR Vidourle-Camargue et docteur en civilisation médiévale et méditerranéenne. Bonjour Patricia.
2: Bonjour.
1: Alors aujourd'hui vous allez nous parler de l'implantation royale en baie d'Aigues-Mortes.
2: Effectivement. Alors tout se passe en fait une année bien précise, c'est en 1209. Au moment où le comte de Toulouse perd devant le roi de France, à cause de sa prise de parti pour les Albigeois qui sont taxés d'hérésie par le pape, hérésie cathare que tout le monde connaît. Et de ce fait, ça va être un prétexte pour le roi de France, qui n'a qu'une idée, c'est de prendre le comté de Toulouse, qui est le comté pratiquement le plus riche de France, justement à cause de l'économie du sel qui y est très présente, mais aussi pour d'autres raisons. Et c'est grâce à cette opération que Philippe Auguste, qui est le roi qui gère cette implantation, va pouvoir mettre en place une première sénéchaussée et le premier sénéchal qui est l'équivalent du préfet. Hein, c'est l'équivalent du préfet de région. Et le premier sénéchal, eh bien, il va s'installer à Sommières parce que il fait confisquer les châteaux des Bermond. Pourquoi ? Parce que les Bermond ont pris le parti de leur comte, du comte de Toulouse. Voilà. Donc tous ceux qui ont pris le parti du comte de Toulouse se voient confisquer leurs biens. Et c'est le cas des Bermond de Sommières, qui perdent donc leur possession. C'est aussi le cas des Trincavel, les Bernaraton de Nîmes, qui sont propriétaires de toute la Vonnage et seigneurs de Calvisson, on confisque également leurs biens. Donc le roi s'implante à Sommières d'abord, et c'est grâce à cette implantation à Sommières qu'il va conduire la conquête administrative de la baie d'Aigues-Mortes. Alors, à la suite de cela, quand son fils Louis VIII règne après sa mort 1223-1226, très peu de temps, 3 ans, il décède malheureusement très vite, il a eu une femme extraordinaire qui se trouve être donc la mère de Louis IX, qui est Blanche de Castille. Et c'est Blanche de Castille qui véritablement va mettre en place toute une stratégie dont tout le secteur d'Aigues-Mortes va bénéficier quasiment jusqu'à la Révolution, et surtout dont la France va profiter, parce que c'est là que la petite histoire locale rejoint la grande histoire de France. C'est grâce à elle que, véritablement, on met en place tout ce qui enrichira la France jusqu'à la Révolution. Donc c'était important de signaler le rôle de cette grande régente, qui est d'ailleurs la première régente officielle de France. Beaucoup de gens pensent toujours que c'est Catherine de Médicis. Non, c'est Blanche de Castille qui fut la première régente de France officielle. Parce que Louis IX est trop petit, il n'a pas la majorité pour gérer. Et donc, elle va être régente quand même jusqu'en 1235, ce qui n'est pas rien, hein, de 1226 à 1235, 11 ans de politique. Que va faire Blanche de Castille ? Conseillée par sa grand-mère, la grande Aliénor d'Aquitaine, qui sait de quoi elle parle, reine de France, reine d'Angleterre, qui est morte à plus de 80 ans. Hein. Et c'est d'ailleurs Aliénor d'Aquitaine qui l'a choisie, qui choisit cette petite fille, Blanche de Castille, pour épouser le fils du roi de France, parce qu'on est déjà en guerre avec les Anglais à ce moment-là. Et les Anglais qui prennent des territoires en France. Et de ce fait, Blanche de Castille va mettre en place une politique extraordinaire parce que elle va marier, bien entendu, son fils Louis IX à Marguerite de Provence, marier son autre fils Charles d'Anjou à la sœur de Marguerite, Béatrice de Provence. Elles sont les deux uniques héritières du comte de Provence. La Provence, à l'époque, n'est pas en France, elle est en Empire. Elle n'est pas en France. Et son dernier fils, elle en a encore 2 autres, puisqu'elle a eu 12 enfants au total, dont 6 mâles qui ont survécu. Mais elle va marier son fils Alphonse de Poitiers à l'unique héritière du comte de Toulouse. Donc elle verrouille stratégiquement tout le secteur. C'est-à-dire que non seulement elle a la maîtrise du comté de Toulouse, pour l'implantation royale à Aigues-Mortes, puisqu'on dépend toujours du comté de Toulouse quand même. Mais elle va surtout, fonder la dynastie capétienne que tout le monde connaît sous le nom des Angevins, hein, la dynastie angevine, c'est ça, c'est les ancêtres du roi René, parce que depuis 1033, les enfants de Charlemagne s'étant disputés, l'empire carolingien a été scindé en trois parties, et l'empire commence le long du Rhône, donc de l'autre côté du Rhône, et dans l'Empire, nous avons par exemple le Dauphiné, nous avons la Provence qui en font partie. Ce qui veut dire que le petit Rhône ici, c'est toujours c'est la frontière d'Empire, en tout cas depuis 1033 jusqu'à la Révolution, et aujourd'hui c'est toujours la limite entre la région PACA et la région Occitanie. Nous sommes dans les Bouches-du-Rhône d'un côté et nous sommes dans le Gard de l'autre côté. Donc c'est une frontière extrêmement importante. Voilà. Et c'est ça qui va justifier l'implantation, le choix d'Aigues-Mortes de la part des Capétiens. Donc Louis IX va commencer déjà par faire créer d'abord la tour de Constance. Il commence en 1242, il finit en 1254 la construction. La deuxième opération, ça va être de fonder le port, donc autour de 1260. Et il va partir deux fois en croisade, hein, en 1248 et puis en 1270, celle où il décède, évidemment. Et c'est précisément à ce moment-là qu'il commence seulement les remparts d'Aigues-Mortes. Donc c'est son fils, Philippe III le Hardi, qui va terminer les remparts entre 1270 et 1285. Et c'est son petit-fils, Philippe le Bel, qui véritablement va créer toute l'économie locale. Mais ceci sera une prochaine histoire.

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1: Artiste de l'Occitanie, c'est Chloé Lang avec 1000 pages sur Delta FM 88.9. Allez, comme chaque semaine, je vous propose de retrouver notre inconnu de la semaine. Et cette semaine, elles sont deux. Il s'agit de Ambrine Grissi et Dorine Vassar. Aigues Mortes a vibré au rythme des paillettes mercredi 8 juillet. Devant un public survolté, place de la Viguerie, le verdict est tombé pour l'élection de Miss Aigues Mortes 2026.
2: En lice est élue ce soir Miss Aigues Mortes 2026. Nous la retrouverons pour la demi-finale de Miss Languedoc sur la scène d'Alès le 3 août prochain. Est élue Miss Aigues Mortes la candidate qui portait le numéro 9, Ambrine Grissi.
1: C'est donc Ambrine Grissi qui décroche l'écharpe, une immense fierté pour cette jeune femme qui s'est confiée à notre micro juste après son sacre.
3: Alors beaucoup de stress dans la journée et puis évidemment le choc, je réalise pas encore je crois, mais Aigues Mortes, je vais tout faire pour vendre fière sur la scène de Miss Languedoc et croyez-moi je vais y mettre du cœur.
4: Alors pour ceux qui n'ont pas pu assister à cette élection, est-ce que c'est possible de vous présenter rapidement histoire de vous connaître un peu plus?
3: Je suis actuellement étudiante en troisième année de psychologie en spécialité neuropsychologie. Je fais beaucoup de sport et je suis passionnée par la randonnée et le trail et on en a des randonnées dans notre très belle région.
1: Une élection sous l'œil bienveillant d'une autre enfant du pays. Présente dans le jury, Ilana Barry, Miss Languedoc-Roussillon 2020, nous explique comment s'est fait le choix de cette année et ce qu'elle souhaite à sa successeur.
5: Alors c'était une superbe soirée, franchement c'était la première fois que j'étais dans le jury en Languedoc-Roussillon et c'était pas une soirée comme les autres parce que je suis d'Aigues Mortes et les candidates étaient toutes plus belles les unes que les autres, ça a été quand même assez difficile de les départager, mais il y a une candidate qui s'est bien démarquée et elle représentera notre ville à l'élection de Miss Languedoc-Roussillon. Enfin, de Miss Languedoc d'abord. Et voilà, c'est une super candidate, elle a super bien parlé et je pense que vous serez ravis de pouvoir la rencontrer sur différentes prestations tout au long de l'été. Elle a vraiment fait une super élection pour, je sais pas si c'est sa première élection, en tout cas pour une élection locale, c'était un super discours, elle a très bien parlé, elle était très à l'aise sur scène et je pense que tout le public pourra se mettre d'accord pour dire qu'elle était vraiment rayonnante. Alors sur les élections, on a plusieurs critères, donc on a d'abord le défilé, la façon de marcher, ensuite on a la façon de s'exprimer. Sur ça, moi j'accorde beaucoup d'importance parce que c'est vrai que durant une année et demie, on est amené à faire des radios, des plateaux télé, on est amené à faire plein de choses, à discuter avec des gens. C'est un barème sur 30 points et donc celle qui a le plus de points avec la moyenne de tous les jurys remporte l'élection.
1: Une soirée magique qui a donc lancé une semaine très glamour sur notre littoral, puisque deux jours plus tard, vendredi soir, c'est la Grande Motte qui élisait à son tour sa reine de beauté, Dorine Vassar. La saison des Miss est bel et bien lancée dans le Gard et dans l'Hérault, et d'ailleurs on vous donne rendez-vous le 3 août prochain à Alès pour l'élection de Miss Languedoc 2026.

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1: À Aigues-Mortes, un restaurant recherche activement un cuisinier ou une cuisinière motivée et disponible immédiatement pour renforcer sa brigade de 5 personnes. Au sein de cet établissement spécialisé dans la cuisine traditionnelle, vous aurez la responsabilité de préparer des services dynamiques accueillant en moyenne 50 couverts le midi et jusqu'à 100 couverts le soir. Le poste est ouvert au profil recherchant une réelle stabilité avec une possibilité concrète de CDI à l'issue de cette mission. Le rythme de travail est de 42 heures par semaine, incluant une grande flexibilité puisque la possibilité de travailler uniquement le soir est offerte. Vous bénéficierez de 2 jours complets de repos par semaine pour équilibrer votre emploi du temps. La rémunération mensuelle brute est attractive, comprise entre 2900 et 3300 euros selon votre profil et votre expérience. Notez qu'aucune solution de logement n'est proposée pour ce poste et que la prise de fonction doit se faire sans délai. C'est une opportunité idéale pour un professionnel passionné souhaitant intégrer une équipe soudée dans une ville au cadre de vie exceptionnelle.
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0: Maureen Vallée avec Réparer les cœurs sur Delta FM Terre de Camargue. Allez, on approche des infos de 9h. Restez avec nous pour la dernière heure de cette matinée. Avant ça, on retrouve un duo de choc. Voyou, Vanessa Paradis avec Le Bal sur Delta FM. 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
2: Bonjour à tous, à la une de l'actualité, 31 départements en vigilance orange à la canicule, du Massif central au nord-est, 15 le sont pour des orages en Île-de-France et principalement dans le sud-est. Une dégradation doit faire baisser les températures. Emmanuel Macron attendu à Fontainebleau ce matin, le chef de l'État va rencontrer les pompiers qui luttent contre les flammes. Elles ont parcouru plus de 2000 hectares depuis 4 jours. Les feux sont désormais fixés mais pas encore éteints dans la forêt. L'autoroute A6 pourrait rouvrir à la mi-journée. Le tronçon est fermé depuis dimanche. L'Assemblée nationale a définitivement adopté la loi créant un droit à l'aide à mourir. Le texte qui légalise sous condition l'euthanasie et le suicide assisté a été approuvé avec 291 voix pour et 241 voix contre. Le Premier ministre va saisir le Conseil constitutionnel sur plusieurs dispositions avant une entrée en vigueur espérée d'ici la fin de l'année. Et on termine par du sport, du cyclisme, le Tour de France. C'est le Norvégien Søren Werenskiold qui a remporté la 11e étape hier entre Vichy et Nevers. L'étape qui a été la plus rapide de l'histoire du Tour avec une moyenne de quasiment 51 km/h. 12e étape aujourd'hui, 179 km entre le circuit de Magny-Cours à Nevers et Chalon-sur-Saône.
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4: Et dans votre ciel de Camargue pour ce jeudi 16 août, attention, nous retrouvons de nouveau une vigilance orange canicule pour le département du Gard. Le département de l'Hérault, lui, est en vigilance jaune canicule. Au niveau de votre météo pour ce jeudi, le matin, nous retrouverons quelques éclaircies, une température déjà assez élevée de 29 degrés ressentie, 39. Le vent va souffler avec 20 km/h et des rafales allant jusqu'à 40 km/h. Et dans l'après-midi, ça va se corser puisqu'il y a des averses orageuses de prévues avec des températures aux alentours de 33 degrés ressentis, 42 et il peut y avoir des rafales de 80 km/h. Nous sommes donc sur un orage de type estival, un orage de chaleur. Les prochains jours, par contre, pour votre vendredi et ce week-end, nous allons retrouver de nouveau un pur soleil. Et nous n'oublions pas de souhaiter une bonne fête en ce jeudi au Carmen. Allez, c'est parti pour la dernière heure de l'excellent matin sur Delta FM 88.9. On s'installe en douceur avec un joli titre, Suki Waterhouse avec Back in Love sur Delta FM.

Bonjour à tous, nous sommes aujourd'hui le 16 juillet, journée où nous souhaitons une bonne fête au Carmen. Bon anniversaire à vous qui êtes né un 16 juillet, c'est un point en commun que vous avez avec l'acteur Will Ferrell, l'explorateur Mike Horn ou encore Guy Béard. Ça s'est passé un 16 juillet 1713, Louis XIV promulgue le décret qui crée officiellement le Conservatoire de danse, future école de danse de l'Opéra National de Paris. En 1918, assassinat de la famille impériale russe dont le tsar Nicolas II à Yekaterinbourg en Russie, je ne sais pas si je l'ai bien prononcé, et c'est dans la nuit du 16 au 17 juillet. 1942, rafle du vélodrome d'hiver, la plus grande arrestation massive de juifs réalisée en France pendant la Seconde Guerre mondiale, et le 16 juillet 1965, inauguration du tunnel du Mont-Blanc par le général de Gaulle et le président de la République italienne, Giuseppe Saragat. Le dicton du jour, mieux vaut chèvre que vache à lait quand la bonne dame de Carmel est arrivée.

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0: Vianney Ed Sheeran avec Call on Me sur Delta FM. Et tout de suite, c'est Nicolas pour l'actualité locale et régionale.
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2: Bonjour à tous, direction le Gard, un départ de feu signalé entre Sommières et Fontanès hier. Un incendie s'est déclaré ce mercredi après-midi dans le secteur et dans des circonstances encore inconnues. Une habitante présente sur place évoque le passage rapide d'une moto peu avant le départ du feu. Les pompiers du Gard sont intervenus, un hélicoptère a survolé la zone. Deux adolescents arrêtés mardi soir place de la Comédie à Montpellier après des tirs de mortiers d'artifice au milieu de la foule. Les faits se sont produits en marge des rassemblements organisés après la demi-finale de Coupe du Monde de football entre la France et l'Espagne. La police nationale est intervenue rapidement et a bien sûr procédé aux interpellations. Une enquête a été ouverte pour déterminer les circonstances exactes des tirs. Dans le Gard, un adolescent d'une quinzaine d'années grièvement blessé après avoir été percuté par un camion. L'accident s'est produit dans la nuit du 13 au 14 juillet sur la Nationale 113 entre Vergès et Vestric et Candiac. Alors que le jeune cycliste traversait la route, il était pris en charge par les secours et transporté vers l'hôpital. Son état était jugé préoccupant. La carcasse d'un cachalot de 10 à 11 être observé hier au large du Gros du Roi, près de la pointe de l'Espiguette. L'animal est mort depuis plusieurs jours. Il dérive avec les courants en direction de la Grande Motte. La préfecture de l'Hérault surveille sa trajectoire. Un échouage nécessiterait une intervention rapide pour des raisons sanitaires. La ville de Nîmes renforce la réglementation pour les utilisateurs de trottinettes. Le port du casque devient obligatoire dans toute la commune. Il est également interdit de circuler sur les trottoirs et certaines voies, notamment l'avenue Feuchères. Ces mesures qui visent à améliorer la sécurité des usagers et des piétons. Et puis un mot de sport et de rugby, les joueurs du Montpellier Hérault Rugby qui retrouveront le chemin de l'entraînement, ce sera le 4 août prochain. Au programme, une préparation intense pour attaquer cette nouvelle saison de top 14 avec un stage et un seul match amical prévu cet été. Très bonne journée sur Delta FM.

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2: Et dans votre agenda de ce jeudi 16 juillet à Aigues-Mortes, le cinéma Marcel Pagnol d'Aigues-Mortes vous invite à 22h pour une séance de plein air au pied du rempart sud. Vous pourrez y découvrir le film Des Mignons et des Monstres, une aventure familiale placée sous le signe de l'humour et de la fantaisie. La séance est proposée au tarif unique de 4€. Pour profiter au mieux de cette projection estivale, n'oubliez pas d'apporter votre plaid ou vos coussins. Les billets sont en vente directement à la billetterie du cinéma municipal Des Mignons et des Monstres. C'est donc en séance plein air du côté d'Aigues-Mortes au rempart sud. Également au programme, le festival Jazz à 7 avec un concert exceptionnel de Samara Joy à 22h45 au Théâtre de la Mer. Originaire du Bronx, Samara Joy se passionne pour le R&B classique dès son enfance et fait ses débuts en tant que chanteuse dans la chorale gospel de son église. Elle ne s'intéresse à la tradition jazz qu'à l'université. Au cours de ses études, elle remporte le concours international de chant jazz Sarah Vaughan 2019 qui l'a fait connaître sur la scène jazz comme une étoile montante à suivre. Son premier album, Samara Joy, lui vaut un Grammy Award dans la catégorie meilleur album vocal de jazz, en plus d'une victoire très médiatisée dans la catégorie meilleur nouvel artiste. Son nouvel album chez Verve, Portrait, coproduit avec le trompettiste et chef d'orchestre Brian Lynch, plusieurs fois récompensé aux Grammy Awards, met en valeur la complicité intime et émouvante qu'elle a développée avec son groupe de tournée. Portrait met également en lumière ses talents naissants de parolière dans des arrangements ingénieux qui mêlent ses paroles réfléchies à la musique de Charles Mingus, Sun Ra et de son défunt mentor Barry Harris. Samara Joy, et c'est à retrouver donc ce jeudi 16 juillet à 22h45 au Théâtre de la Mer à 7 dans le cadre du festival Jazz à 7. Et pour finir, à Lunel, la Pescalune bat son plein pour cette 6e journée placée sous le signe du terroir. Le programme est dense puisqu'à 8h30 vous retrouverez le petit déjeuner des gardiens place Louis Rey, 9h30 l'ouverture du marché du terroir au parc Jean Hugo, 10h c'est le grand défilé des groupes traditionnels de l'église Notre-Dame du Lac jusqu'au parc Jean Hugo, à 11h30 retrouvons une rousse à taille et la bénédiction des chevaux de la manade Puig, 12h30 trois abrivades à les Barons Célie. À 14h, c'est un concours de belote au foyer des retraités. 16h, rendez-vous au cinéma Athénée avec la projection du film Marsupilami. 17h, trophée de l'avenir aux arènes San Juan, suivi à 18h par un lâcher de 100 chevaux à les Barons Célie. Et puis en soirée, dès 20h, c'est l'ouverture des bodegas avec animation musicale et danseuse sévillane sur l'esplanade de Roger d'Amour. La musique continue à 21h avec les Apple Scruffs, place des Caladons et des taureaux piscines aux arènes, tandis qu'un spectacle de cabaret intitulé À plein tube sera proposé à 21h30 à l'espace Brassens. Très bonne sortie avec Delta FM.
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1: 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Allez, tout de suite, je vous propose de retrouver Dina avec Cauchemar sur le Delta FM 88.9.

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2: Et comme chaque semaine, on retrouve les coups de cœur des offices de tourisme. Et aujourd'hui, je suis en compagnie de Fred de l'office de tourisme d'Aigues-Mortes. Salut Fred.
3: Salut Tom, bonjour à toutes et à tous.
2: Ça va bien?
3: En pleine forme, merci, toi?
2: Eh bien, ça va toujours, c'est l'été, il fait chaud et on a de très beaux événements ici du côté d'Aigues-Mortes. On va démarrer tout de suite avec des séances ciné plein air.
3: Oui, plusieurs à venir cette semaine. Donc, on a deux séances proposées par la ville au Rempart Sud. Donc, ciné plein air des Mignons et des Monstres le jeudi 16 juillet. Donc là, voilà, on retrouvera une aventure pleine d'humour, de fantaisie et d'émotion de 22h à 23h30. Et le mardi 21 juillet, ça sera Vaiana. Donc entre paysages grandioses, humour, musique et émotion, c'est un joli film d'animation, d'aventure qui enchantera petits et grands. Séance de 22h jusqu'à minuit. Les deux séances, le tarif unique à 4€ avec la billetterie au cinéma municipal Marcel Pagnol. Voilà, pour profiter de ces séances sous les étoiles.
2: Et ce n'est pas tout, puisqu'il y a encore une autre séance, mais cette fois, ce n'est pas du côté des Remparts Sud, c'est plutôt du côté du logis du gouverneur.
3: C'est ça, on traverse la cité pour aller le mercredi 22 juillet à 22h au logis du gouverneur. Là, c'est l'association Grand Écran pour tous qui organise une projection en plein air avec un classique du cinéma français, 5 000 $ au soleil d'Henri Verneuil. Les dialogues d'Audiard, on retrouve Belmondo, Ventura, Blier à l'affiche, donc de quoi passer un bon moment aussi. Dans ce cadre exceptionnel, avec des billets à 6€ adultes, 4€ pour les enfants.
2: Donc de très belles séances pour ces prochains jours, à la fraîche, en extérieur. On continue cette fois avec un événement musical qui se déroule du côté de la chapelle des Pénitents Blancs.
3: Et oui, il s'agit des sérénades donc qui sont proposées tout au long du mois de juillet. Donc là, c'est le vendredi, tous les vendredis, pour donc dans ce cadre exceptionnel encore au cœur de la cité, de se laisser porter par un concert d'environ 30 minutes avec un répertoire varié, une parenthèse musicale et culturelle interprétée par les chœurs des pénitents. Donc voilà, l'entrée est libre, il y a juste à se présenter quelques minutes à l'avance pour profiter du lieu et de cette belle animation.
2: Et le lendemain, samedi, on retrouve un événement plutôt côté tradition.
3: Oui, soirée camarguaise à la Manade de Julien, entre Aigues-Mortes et le Gros du Roi. Donc voilà, une soirée 100% Camargue pour assister au tri des taureaux, spectacle donc authentique qui met à l'honneur le savoir-faire et l'agilité des gardiens. Et ensuite, il y a le partage d'un apéritif convivial. On déguste une savoureuse gardienne de taureaux avec des vins locaux et aussi la célèbre fougasse d'Aigues-Mortes. Avec ambiance musicale garantie aussi. Donc ça, c'est proposé ce samedi, mais également tous les jeudis et samedis jusqu'à la fin de l'été. Voilà, donc se rapprocher de la manade ou consulter nos agendas toujours pour plus d'informations.
2: Donc une très belle soirée pour ce samedi soir. Et puis, on va se retrouver mercredi dans l'ambiance un peu faune et flore de la Camargue.
3: Oui. Pour les matinaux, donc c'est les visites guidées du sel dans mes tartines proposées à la Maison Grand Site de France de la Marette. Donc là, c'est le syndicat mixte de la Camargue ardoise qui vous propose de vivre la Camargue autrement au lever du soleil de 7h30 à 10h30. On part en visite guidée sur le sentier de la Marette pour découvrir ou redécouvrir ces paysages emblématiques et comprendre la richesse de ce territoire d'exception. L'excursion se poursuit ensuite autour d'un petit déjeuner convivial propice aux échanges avec le guide, donc une belle expérience à partager, sur réservation uniquement. Voilà, pour ce mercredi 22 juillet, ça sera aussi proposé les mercredis 5 et 26 août aussi.
2: Et pour finir, on quitte Aigues-Mortes pour se diriger vers les Saintes-Maries de la Mer, puisque on va retrouver quelques animations cet été au parc ornithologique du Pont de Gaux.
3: Oui, de nombreuses possibilités. Voilà, l'équipe du parc ornithologique vous attend. Donc, il y a des animations sur les sentiers du lundi au vendredi avec donc un accompagnement avec les guides sans réservation. On va avoir aussi tous les jours un jeu de piste de proposer. Voilà, bien adapté pour le jeune public. Et mardi et jeudi, c'est des balades au crépuscule. Donc voilà, pour à la tombée du jour profiter de ce site remarquable et observer un peu l'activité des oiseaux qui voilà est renforcée quand on arrive sur la fin de journée. Et le mercredi, on a du Kamishibai, c'est de la pièce de théâtre sur papier, donc assez original aussi à découvrir. Donc, une belle variété d'animations aussi au parc ornithologique tout l'été, voilà, n'hésitez pas à en profiter aussi.
2: Alors, toutes ces animations, aussi bien la séance ciné plein air que les sérénades et les animations du côté du parc ornithologique sont à retrouver sur le site de l'office de tourisme ot-gomorte.com et on peut également aussi venir vous voir place Saint-Louis.
3: Oui, on est ouvert tous les jours de 10h à 18h, donc n'hésitez pas à franchir la porte. On pourra vous tenir informé de tous les événements qui se passent à Aigues-Mortes.
2: Eh bien, merci beaucoup Fred pour ces coups de cœur et on se retrouve très prochainement pour de nouveaux rendez-vous.
3: Merci à vous, à très bientôt.
2: À bientôt.
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Il s'agit de la compagnie Les Razants, présente cette année au Festival d'Avignon. Ils y jouent « Conseil pour une jeune épouse » de Marion Aubert, un texte satirique, féministe et engagé qui dénonce la façon dont on éduque les jeunes femmes d'aujourd'hui. Un spectacle de théâtre contemporain, engagé, décalé. La compagnie joue cette pièce jusqu'au 25 juillet à 17h30 au Théâtre de la 10e Avenue, au 10 Avenue de la Triade, avec Relâche les jeudis. Donc si vous êtes du côté d'Avignon cet été, ou si vous comptez faire un tour au Festival d'Avignon d'ici les prochains jours, eh bien, je vous conseille vivement d'assister à cette magnifique représentation des conseils pour une jeune épouse de la compagnie Les Razants. C'est jusqu'au 25 juillet, je le répète, à 17h30 au Théâtre de la 10e Avenue. En tout cas, voilà, on espère que vous serez nombreux à les encourager. Tout de suite, je vous propose de retrouver Casilambiste avec l'intranquillité, et c'est sur Delta FM. Très bonne matinée à vous.

0: Programmation du cinéma Marcel Pagnol d'Aigues-Mortes pour ce mercredi 15, jeudi 16 et vendredi 17 juillet. Et sur le grand écran, cette semaine, nous retrouvons Vaiana, la légende du bout du monde.
1: Vaiana s'aventure par-delà le récif de son île de Motunui. Accompagnée du célèbre demi-dieu Maui, elle embarque pour un voyage inoubliable.
0: Vaiana, la légende du bout du monde, le film en live action, c'est donc à retrouver ce mercredi à 10h en séance Ciné Kids, donc une séance pour les plus petits comme pour les plus grands, au tarif exceptionnel de 4€, soyez nombreux. Mais vous retrouverez également Vaiana mercredi à 16h et jeudi à 13h30 en séance Ciné Babies. On a également Toy Story 5.
1: Buzz, Woody, Jessie et le reste de la bande verront leur travail remis en question lorsqu'ils découvriront que ce qui obsède les enfants d'aujourd'hui s'appelle l'électronique.
0: Toy Story 5, c'est donc mercredi à 14h, jeudi à 9h30 et vendredi à 14h. On retrouve aussi Permis de détruire.
1: Dominique lutte pour concrétiser son rêve corse entre son cabinet médical en chantier et son combat contre une centrale électrique controversée. Avec ses amis, ils vont tout faire pour s'intégrer à la culture insulaire.
0: Permis de détruire, c'est donc mercredi à 18h30 et jeudi à 20h. On a également La Bataille de Gaulle, J'écris ton nom, jeudi à 17h. Supergirl, c'est mercredi à 20h30 et vendredi à 16h en séance Ciné Babies. On a également Des Mignons et des Monstres, jeudi à 15h30. Et puis, séance exceptionnelle puisque vous retrouverez ce film en séance plein air au pied des remparts sud d'Aigues-Mortes, donc à 22h avec un tarif exceptionnel de 4€. Et vous pouvez déjà d'ores et déjà réserver vos places directement à l'accueil du cinéma Marcel Pagnol pour avoir vos places.
1: Nouveauté sur le site internet.
0: Pour terminer ce programme du mercredi 15, jeudi 16 et vendredi 17 juillet, on retrouve une soirée exceptionnelle vendredi autour de Robin des Bois.
1: Tout à fait, cette soirée explorera l'évolution de Robin des Bois au cinéma, du héros légendaire à une figure plus complexe et désenchantée. C'est une réflexion sur la fin d'un univers fantastique de la célèbre légende de Robin des Bois et cette conférence sera animée par Instant Ciné.
0: Et donc, dans cette soirée spéciale, on va retrouver le film La Rose et la Flèche, vendredi donc à 18h. Et à partir de 21h, c'est On l'appelait Robin des Bois, le tout dernier film Robin des Bois, interdit aux moins de 12 ans, donc attention. Et vous pouvez retrouver d'ailleurs le programme complet du cinéma, ainsi que cette soirée, sur le site cinéma-aigues-mortes.com. Merci beaucoup Camille.
1: Merci Tom, à bientôt.
0: À bientôt.

0: Indochine, les nouveaux soleils sur Delta FM Terre de Camargue. Et bien voilà, les 3 heures de l'excellent matin touchent à leur fin pour ce jeudi. Un grand merci à vous tous de nous avoir accompagnés. N'oubliez pas de tenter votre chance pour Jazz à Junas. Et bonne journée mondiale des serpents aussi à tous ceux qui la célèbrent. De mon côté, je vous retrouve demain matin dès 7h. On se quitte avec Pascal Obispo et personne. Je vous souhaite une excellente matinée, une très bonne journée et je vous dis à demain.
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3: Bonjour à tous. À la une de l'actualité, 31 départements en vigilance orange à la canicule du massif central au nord-est. 15 le sont pour des orages en Île-de-France et principalement dans le sud-est. Une dégradation doit faire baisser les températures. Emmanuel Macron attendu à Fontainebleau ce matin. Le chef de l'État va rencontrer les pompiers qui luttent contre les flammes. Elles ont parcouru plus de 2000 hectares depuis 4 jours. Les feux sont désormais fixés mais pas encore éteints dans la forêt. L'autoroute A6 pourrait rouvrir à la mi-journée. Le tronçon est fermé depuis dimanche. L'Assemblée nationale a définitivement adopté la loi créant un droit à l'aide à mourir. Le texte qui légalise sous condition l'euthanasie et le suicide assisté a été approuvé avec 291 voix pour et 241 voix contre. Le Premier ministre va saisir le Conseil constitutionnel sur plusieurs dispositions avant une entrée en vigueur espérée d'ici la fin de l'année. Et on termine par du sport, du cyclisme, le Tour de France. C'est le Norvégien Søren Werenskiold qui a remporté la 11e étape hier entre Vichy et Nevers. L'étape qui a été la plus rapide de l'histoire du Tour avec une moyenne de quasiment 51 km/h. 12e étape aujourd'hui, 179 km entre le circuit de Magny-Cours à Nevers et Chalon-sur-Saône.
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sur Delta FM. Tout de suite, l'agenda des concerts. Et pour notre sélection de concerts pour cette semaine, nous démarrerons du côté du Gros du Roi avec les Vendredis du Jazz ce vendredi 17 avec le Gazi Jazz Project. C'est jazz et musique malgache, une fusion élégante entre jazz et influence malgache avec un voyage musical riche en rythme, en émotion et en évasion, un univers musical chaleureux, rythmé, profondément métissé. Vous voyagerez avec ce trio complice à travers des compositions originales qui mêlent donc groove, finesse et influence du monde. Une atmosphère à la fois élégante, vivante et dépaysante, c'est donc à retrouver à partir de 21h30 au Jardin des Sculptures de Port-Camargue ce vendredi. Et c'est gratuit. Du côté de Aigues-Mortes, pendant tout le mois de juillet, le Chœur des Pénitents vous invite à un moment musical unique dans le cadre exceptionnel de la Chapelle des Pénitents Blancs. C'est chaque vendredi à 18h, un concert d'environ 30 minutes avec un répertoire varié, une parenthèse culturelle et musicale dans un lieu chargé d'histoire et de spiritualité. Donc rendez-vous ce vendredi de 18h à 18h30. C'est gratuit donc à la Chapelle des Pénitents Blancs d'Aigues-Mortes. Toujours sur Aigues-Mortes et un peu sur Saint-Laurent-des-Gouzes aussi, je vous inviterai à aller consulter le site de l'Office du Tourisme pour découvrir les animations musicales qui sont proposées dans plusieurs restaurants et cafés. Il y a de quoi faire entre soirées guinguettes, gypsy ou encore DJ set. ot-aigues-mortes.com pour consulter le programme en détail. Et puis, du côté de la Grande Motte, ce mercredi, c'est la première date du jazz au Ponant avec le Mundo Trio à 21h, un voyage intimiste à la redécouverte du merveilleux répertoire populaire sud-américain à travers le prisme du jazz et de la musique du monde. Mundo est un projet autour de la rencontre, des racines et du voyage, un fantastique répertoire de mélodies sud-américaines qui est le prétexte au dialogue, laissant libre cours à l'expression des trois musiciens qui seront donc du côté du Ponant ce mercredi à partir de 21h. Là aussi, l'accès est libre, ça vous est offert par la ville. Du côté de Saint-Gilles, ce samedi, ce sont les terrasses électro de l'Abbatiale, deuxième édition. Ce sera à partir de 19h avec plusieurs talents de la scène électronique régionale. Vous pourrez profiter sur place de quoi vous restaurer avec buvette aussi. L'entrée est gratuite, c'est tout public. Et c'est donc samedi 18 à partir de 19h au niveau de l'Abbatiale de Saint-Gilles. Vous avez également en ce moment, ce sont les derniers jours pour en profiter, le festival Radio France Occitanie avec des concerts payants mais aussi des concerts gratuits. Une grande diversité, ça se promène du classique à la folk. Il y a des grands classiques, il y a aussi de la découverte musicale pour vous brosser un petit panorama et puis vous irez consulter un peu plus le détail. Vous pouvez avoir donc de la folk, concert de guitare, vous pouvez avoir du répertoire de Haydn à Beethoven avec le quatuor Elmire, du Brahms, du Schubert, également l'artiste Alani qui propose de marier des touches vintage et des accents caribéens avec son album Soul et Solaire. Ça c'est du côté de Montpellier. Il y a concert de piano avec le pianiste Vincent Mussa, un trio avec accordéon qui se promène entre Barber et Piazzolla, une mezzo soprano, même trois voix de mezzo soprano, ça s'appelle une, deux, trois voix. Vous avez également les amours contrariés du côté du musée Fabre, Rachmaninoff, Liszt ou encore Sergei Babayan. Bref, vous avez un très beau programme. Il y a des choses qui se déroulent vraiment à Montpellier même, dans différents lieux. Et il y a aussi des choses qui se passent un petit peu hors les murs, notamment, il y a par exemple Suissargues, Bayargues, Saint-Dreséry, Castelnau. Donc le programme est très très riche, évidemment, je peux pas vous le donner en détail. Je vous invite à aller le consulter sur le site du Festival Radio France Montpellier Occitanie. Vous aurez tous les détails et c'est donc jusqu'à samedi, jusqu'au 18. N'hésitez pas à en profiter. Encore une fois, il y a des concerts gratuits.
Du côté de 7, c'est le festival Jazz à 7 qui démarre donc ce mercredi et qui se poursuit jusqu'au 21 juillet avec côté programmation Antoine Boyer et Yorkim, Diana Krall, Selassou and the Gallants, Eliane Elias, The Get Down et Jessie Lee and the Alchemists. Une programmation riche et variée que je vous invite à aller consulter là aussi en détail sur jazzasset.com. Et puis ce week-end, c'est le début du festival Fiesta 7 qui démarrera seulement à la fin du mois dans le théâtre de la mer à 7. Très très bel écrin pour ces concerts dont vous profiterez d'ailleurs si vous allez faire un tour sur le festival Jazz à 7. Mais le festival Fiesta 7 n'est pas que le théâtre de la mer, c'est aussi de la vadrouille dans différentes villes et villages autour du bassin de Thau. Et ce samedi, ça se passe du côté de Poussan, à la place de la mairie, à partir de 20h30, avec une soirée dansante. Vous vous promènerez entre riffs de guitare et chants occitans et catalans, ou encore un cocktail vitaminé de rythmes cubains, cumbia et groove afro-caribéens, avec des paroles engagées. Ce sera Rafut et Ketengo, côté groupe. Et donc ça, c'est samedi soir, du côté de Poussan, c'est le festival Fiesta 7. Enfin, je termine avec du côté de Arles, le Festival des Suds qui se poursuit toute cette semaine, Festival des Suds à Arles autour des musiques du monde, avec là aussi de nombreux rendez-vous. Il y a des rendez-vous gratuits, il y a des rendez-vous payants dans la ville, et une grande variété, une création entre Camélia Jordana, Soufiane Saïdi et les frères Sekaldi autour des Méadat en Algérie. Il y a également la Niña qui puise dans l'âme napolitaine. Il y a aussi un parcours héritage avec vendredi au Théâtre Antique Jordi Savall qui revisite un répertoire d'Istanbul des 17e et 18e siècles. Il y a aussi Ali Dogan Gonultas, un Kurde de Turquie dont ce sera le premier concert en France. Sans oublier d'autres exemples, des chants corses, un tromboniste très en vue, Robinson Coury, qui était aussi programmé à Jazz in Arles au mois de mai. Il y a des stages, des masterclass, des apéros découvertes, des moments précieux. Bref, là aussi, il y a de quoi faire du matin jusqu'à très très tard dans la nuit. Le site des Suds à aller consulter, c'est le festival Sud à Arles, les Suds à Arles, et qui se déroule donc toute cette semaine. Bah, du côté de Arles. Voilà pour la sélection. Côté concert, évidemment, il n'y a pas tout, mais en espérant que ça vous aide déjà à faire un petit peu votre choix. À très vite pour d'autres idées de sortie sur Delta FM.

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1: À Aigues-Mortes, un restaurant recherche activement un cuisinier ou une cuisinière motivée et disponible immédiatement pour renforcer sa brigade de 5 personnes. Au sein de cet établissement spécialisé dans la cuisine traditionnelle, vous aurez la responsabilité de préparer des services dynamiques accueillant en moyenne 50 couverts le midi et jusqu'à 100 couverts le soir. Le poste est ouvert au profil recherchant une réelle stabilité avec une possibilité concrète de CDI à l'issue de cette mission. Le rythme de travail est de 42 heures par semaine, incluant une grande flexibilité puisque la possibilité de travailler uniquement le soir est offerte. Vous bénéficierez de 2 jours complets de repos par semaine pour équilibrer votre emploi du temps. La rémunération mensuelle brute est attractive, comprise entre 2900 et 3300 euros selon votre profil et votre expérience. Notez qu'aucune solution de logement n'est proposée pour ce poste et que la prise de fonction doit se faire sans délai. C'est une opportunité idéale pour un professionnel passionné souhaitant intégrer une équipe soudée dans une ville au cadre de vie exceptionnel.
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2: Cinéflash pour ce jeudi et ce vendredi 16 et 17 juillet avec à voir dans votre cinéma Vogue du Gros du Roi le film Ulysse, à ne pas confondre d'ailleurs avec l'Odyssée. Cette comédie dramatique de Laetitia Masson est avec Élodie Bouchèze, Alphonse Roberts et Stanislas Mérard. Alice, chercheuse en sociologie, découvre qu'elle est enceinte. Vladimir, son mari, exulte. Ce sera un garçon. Ils l'appelleront Ulysse. Sauf qu'à un an, Ulysse ne rentre pas dans les courbes, trop petit, trop maigre. Les pédiatres s'interrogent et le verdict tombe. Syndrome génétique. Ulysse ne sera pas comme les autres, mais comment sera-t-il ? Mystère. Commence alors la très particulière odyssée d'Ulysse. Marcher, parler, apprendre, comprendre, s'épanouir. Alice se lance dans l'aventure, déterminée à ce que Ulysse trouve sa place dans le monde. C'est donc à voir ce jeudi à 14h et ce vendredi à 17h45. Également au programme de ce jeudi, Vaiana à 16h, Des Mignons et des Monstre à 18h, L'Odyssée en version française à 16h et à 19h30, Permis de détruire, c'est à 14h. Et à 19h30, vous avez La Bataille de Gaulle 2, J'écris ton nom. Ce vendredi, pour cette journée, vous avez Vaiana à 14h et à 20h, Toy Story 5 à 16h, L'Odyssée, toujours en VF, à 19h30. À 18h, vous avez Backroom, interdit au moins de 12 ans, In Waves, 7 à 16h, et notre histoire chronique du Caire en VO sous-titré, c'est ce vendredi à 14h. Et vous avez tout le programme jusqu'au 28 juillet disponible sur le site cinémavogue-grosduroi.com. Bonne séance!

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1: Pour uriner, les abeilles, contrairement aux humains, ne rejettent pas d'eau, car elles l'économisent au maximum. Elles se débarrassent des déchets en larguant directement de l'acide urique.
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4: Bonjour à tous, à la une de l'actualité. Après plusieurs jours de forte chaleur, une dégradation orageuse traverse la France. Météo France a placé 15 départements en vigilance orange aux orages, avec un risque de phénomène violent. Forte rafale de vent, grêle, pluie intense et forte activité électrique. En parallèle, 31 départements restent en vigilance orange canicule. La vigilance orage pourrait être étendue à d'autres territoires au cours de la journée. Emmanuel Macron se rend à Fontainebleau ce matin où près de 950 pompiers restent mobilisés contre l'incendie. Le plus important feu jamais enregistré en Île-de-France. L'incendie est désormais fixé mais pas encore éteint. Plus de 32 000 hectares ont déjà été ravagés par les flammes en France depuis le début de l'année, un bilan supérieur à celui de toute la saison 2025. L'Iran affirme avoir frappé une base aérienne américaine en Jordanie avec des missiles balistiques. Les gardiens de la Révolution revendiquent aussi des tirs contre des sites militaires américains au Koweït et à Bahreïn. Téhéran présente ses attaques comme une riposte aux frappes américaines menées en Iran. Et puis en football, la finale de la Coupe du Monde opposera donc l'Argentine à l'Espagne dimanche et l'équipe de France affrontera l'Angleterre samedi pour la petite finale. Ce sera le dernier match du Didier Deschamps sur le banc des Bleus.

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2: Et comme chaque semaine, on retrouve les coups de cœur des offices de tourisme. Et aujourd'hui, je suis en compagnie de Fred de l'office de tourisme d'Aigues Mortes. Salut Fred.
3: Salut Tom, bonjour à toutes et à tous.
2: Ça va bien ?
3: En pleine forme, merci, toi.
2: Eh bien, ça va toujours, c'est l'été, il fait chaud et on a de très beaux événements ici du côté d'Aigues Mortes. On va démarrer tout de suite avec des séances ciné plein air.
3: Oui, plusieurs à venir cette semaine. Donc, on a deux séances proposées par la ville au Rempart Sud. Donc, ciné plein air des Mignons et des Monstres le jeudi 16 juillet. Donc là, voilà, on retrouvera une aventure pleine d'humour, de fantaisie et d'émotion de 22h à 23h30. Et le mardi 21 juillet, ça sera Vaiana. Donc entre paysages grandioses, humour, musique et émotion, c'est un joli film d'animation d'aventure qui enchantera petits et grands. Séance de 22h jusqu'à minuit. Les deux séances, le tarif unique à 4€ avec la billetterie au cinéma municipal Marcel Pagnol, voilà, pour profiter de ces séances sous les étoiles.
2: Et ce n'est pas tout, puisqu'il y a encore une autre séance, mais cette fois, ce n'est pas du côté des Remparts Sud, c'est plutôt du côté du logis du gouverneur.
3: C'est ça, on traverse la cité pour aller le mercredi 22 juillet à 22h au logis du gouverneur. Là, c'est l'association Grand Écran pour tous qui organise une projection en plein air avec un classique du cinéma français, 100 000 $ au soleil d'Henri Verneuil. Les dialogues d'Audiard, on retrouve Belmondo, Ventura, Blier à l'affiche, donc de quoi passer un bon moment aussi. Dans ce cadre exceptionnel, avec des billets à 6€ adultes, 4€ pour les enfants.
2: Donc de très belles séances pour ces prochains jours, à la fraîche, en extérieur. On continue cette fois avec un événement musical qui se déroule du côté de la chapelle des Pénitents Blancs.
3: Et oui, il s'agit des sérénades donc qui sont proposées tout au long du mois de juillet. Donc là, c'est le vendredi, tous les vendredis, pour donc dans ce cadre exceptionnel encore au cœur de la cité, de se laisser porter par un concert d'environ 30 minutes avec un répertoire varié, une parenthèse musicale et culturelle interprétée par les chœurs des pénitents. Donc voilà, l'entrée est libre, il y a juste à se présenter quelques minutes à l'avance pour profiter du lieu et de cette belle animation.
2: Et le lendemain, samedi, on retrouve un événement plutôt côté tradition.
3: Oui, soirée camarguaise à la Manade de Julien, entre Aigues Mortes et le Gros du Roi. Donc voilà, une soirée 100% Camargue pour assister au tri des taureaux, spectacle donc authentique qui met à l'honneur le savoir-faire et l'agilité des gardiens. Et ensuite, il y a le partage d'un apéritif convivial. On déguste une savoureuse gardienne de taureaux avec des vins locaux et aussi la célèbre fougasse d'Aigues Mortes. Avec ambiance musicale garantie aussi, donc ça c'est proposé ce samedi, mais également tous les jeudis et samedis jusqu'à la fin de l'été. Voilà, donc se rapprocher de la manade ou consulter nos agendas toujours pour plus d'informations.
2: Donc une très belle soirée pour ce samedi soir, et puis on va se retrouver mercredi dans l'ambiance un peu faune et flore de la Camargue.
3: Oui. Pour les matinaux, donc c'est les visites guidées du sel dans mes tartines proposées à la Maison Grand Site de France de la Marette. Donc là, c'est le syndicat mixte de la Camargue gardoise qui vous propose de vivre la Camargue autrement au lever du soleil de 7h30 à 10h30. On part en visite guidée sur le sentier de la Marette pour découvrir ou redécouvrir ces paysages emblématiques et comprendre la richesse de ce territoire d'exception. L'excursion se poursuit ensuite autour d'un petit déjeuner convivial propice aux échanges avec le guide, donc une belle expérience à partager, sur réservation uniquement. Voilà, pour ce mercredi 22 juillet, ça sera aussi proposé les mercredis 5 et 26 août aussi.
2: Et pour finir, on quitte Aigues Mortes pour se diriger vers les Saintes-Marées de la Mer, puisqu'on va retrouver quelques animations cet été au parc ornithologique du Pont de Gaulle.
3: Oui, de nombreuses possibilités. Voilà, l'équipe du parc ornithologique vous attend. Donc, il y a des animations sur les sentiers du lundi au vendredi avec donc un accompagnement avec les guides sans réservation. On va avoir aussi tous les jours un jeu de pistes de proposer, voilà, bien adapté pour le jeune public. Et mardi et jeudi, c'est des balades au crépuscule. Donc voilà, pour à la tombée du jour profiter de ce site remarquable et observer un peu l'activité des oiseaux qui voilà est renforcée quand on arrive sur la fin de journée. Et le mercredi, on a du kamishibai, c'est la pièce de théâtre sur papier, donc assez original aussi à découvrir. Donc une belle variété d'animations aussi au parc ornithologique tout l'été, voilà, n'hésitez pas à en profiter aussi.
2: Alors toutes ces animations, aussi bien la séance ciné plein air que les sérénades et les animations du côté du parc ornithologique sont à retrouver sur le site de l'office de tourisme ot-aiguesmortes.com, et on peut également aussi venir vous voir place Saint-Louis.
3: Oui, on est ouvert tous les jours de 10h à 18h, donc n'hésitez pas à franchir la porte. On pourra vous tenir informé de tous les événements qui se passent à Aigues-Mortes.
2: Eh bien, merci beaucoup Fred pour ces coups de cœur et on se retrouve très prochainement pour de nouveaux rendez-vous.
3: Merci à vous, à très bientôt.
2: À bientôt.

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1: Chers auditeurs, bonsoir. Aujourd'hui, mes collègues sont en reportage à Château-Thierry, ville natale de Jean de La Fontaine. Et j'ai donc le plaisir et l'honneur d'animer toute seule notre chronique mensuelle « Un an avec Jean ». Comme souvent, la littérature et le théâtre se rejoignent. J'accueille ce soir avec joie trois talents de la scène, tout récemment applaudis pour leur dernière création « Jeu de fable » à la Comédie Française. Valentin Desplanches, bonsoir.
5: Bonsoir.
1: Vous avez mis en scène une quinzaine de fables dans un magnifique spectacle qui enchante toutes les générations confondues.
5: Oui, nous sommes heureux de ce travail qui fait à la fois rire et réfléchir. Et surtout grâce au talent de nos actrices et acteurs. Grâce également au décor, à la lumière, à la bande-son remarquable de notre régisseur Didier Courrèges. Ce spectacle permet à chacun d'être touché par l'univers très particulier de Jean de La Fontaine.
1: Alors, justement, une question pour la comédienne exceptionnelle Sylvia Caretina. Vous interprétez plusieurs animaux dans le spectacle. Vous changez de costume et de coiffure en temps record. Ce n'est pas trop étourdissant, toutes ces incarnations différentes ?
6: Nous avons une équipe très active en coulisses. Les coiffes, par exemple, sont très précieuses, précises à manipuler. J'ai autour de moi trois personnes qui s'agitent autour de ma tête avec beaucoup d'attention et de calme. C'est essentiel dans ce métier pour être efficace. Mon partenaire qui joue le héron a quatre assistants en coulisses pour l'aider à changer de costume, car il apparaît ensuite en lion, puis en poisson, puis en renard. Rien à en avoir.
1: Oui, je me souviens d'une impressionnante couronne de plumes de paon qui doit faire plus d'un mètre, il me semble.
6: Ah, celle-là, c'est mon cauchemar. Même si elle est très belle. Je préfère les moments où j'ai sur la tête les courtes oreilles de feutre d'un chat ou simplement autour du cou les longues plumes blanches d'une cigogne. J'en profite pour saluer le travail des costumières. Elles ont passé des heures à coudre des perles et des filaments de tissu pour suggérer le pelage des animaux ou les écailles des poissons. C'était un travail prodigieux et qui a réussi de très beaux effets.
1: Harold Fish, bienvenue. Vous êtes décorateur, attaché au Globe, illustre théâtre londonien. Vous êtes anglais et vous travaillez souvent en France et dans d'autres pays étrangers. Comment s'est passée votre rencontre avec Valentin Desplanches pour l'adaptation au théâtre des Fables de La Fontaine ?
7: C'était une belle rencontre. Nous nous connaissions déjà depuis longtemps, car Valentin a monté en Angleterre le Songe d'une nuit d'été de Shakespeare. Il avait fait appel à moi pour le décor de la forêt. Celle des fables est différente. Mais nous partageons le même goût pour ces espaces sauvages, mystérieux, magiques, que permettent les effets de lumière et de volume au théâtre.
1: Oui, vos perspectives avec des plans inclinés, des passerelles suspendues, des rideaux de feuillage flottant dans les fumigènes, des trappes qui s'ouvrent soudain à l'avant-scène, permettent aux acteurs animaux de disparaître aussi vite qu'ils sont apparus.
5: D'où les effets comiques dont nous ne sommes pas privés.
1: Oui, le personnage de la mouche, par exemple, est assez drôle.
5: Sylvia Caretina s'en sort très bien, en effet.
6: Là encore, le travail sur le costume est essentiel. Je dois porter sur le visage d'énormes lunettes. Des lunettes de ski en vérité. Je m'amuse beaucoup.
1: Et vous changez souvent de voix. Pouvez-vous nous dire un petit extrait de votre texte quand vous jouez la mouche par exemple ?
6: Ah oui, quand la mouche s'adresse à la fourmi en se moquant d'elle. Mais ma mignonne, dites-moi, vous campez-vous jamais sur la tête d'un roi, d'un empereur ou d'une belle ? Je le fais.
1: Harold Fish, peut-on dire que vous êtes comme chez vous, à la Comédie Française ?
7: J'aime beaucoup travailler avec les Français, même s'ils parlent très mal anglais. On arrive à s'entendre, je plaisante. Hein. Et j'aime tellement les fables de Sir La Fontaine, surtout la frog. How do you say ?
2: La grenouille.
7: Yes, la frog. La grenouille qui veut grossir comme le bœuf. Peut-être qu'un jour, avec Valentin, nous ferons un nouveau spectacle ensemble. Après Shakespeare et La Fontaine, pourquoi pas Molière ? Et pourquoi pas encore dans sa maison ? La Comédie Française ! Lucky Man, je serai très heureux de continuer avec lui.
1: Eh bien, nous serons tous ravis de vous retrouver tous les trois pour d'autres aventures théâtrales. Je rappelle pour nos auditeurs le titre de ce beau spectacle à ne pas manquer à la Comédie Française. Jeu de fables. Mise en scène Valentin Desplanches, avec à la distribution, entre autres, Sylvia Caritina et Harold Fish à la scénographie. Sans oublier Didier Courrège à la régie. Merci à tous. Bonne soirée, nous nous retrouvons le mois prochain en compagnie de mes collègues Erin Poetica, Marius Mediator et Raphaël Castingo. Merci à Mélanie et Tom à la technique. Bye bye!
2: See you soon!

Miam miam, aujourd'hui dans ma cuisine, j'ai envie de vous préparer la lotte à la provençale de Clémence Verbal. Toujours d'après le livre des Grolinades, l'édition des Grolinades de 2014. Clémence a grandi au milieu des marmites de poissons. En effet, son père Tintin était le patron de la sèche grolaine, une technique de pêche au thon aujourd'hui disparue. Son slogan, la tambouille du pêcheur se fait à la taste. Alors pour cette lotte à la provençale, il vous faudra les ingrédients suivants. De la baudroie, de la farine, 6 oignons, une tête d'ail, 2 citrons, du concassé de tomates, du concentré de tomates, une bouteille de vin blanc sec, un bouquet garni, du sel, du poivre, du piment, du persil, un filet de vinaigre de vin et de l'huile de tournesol et d'olive. Maintenant que vous êtes parés, à l'abordage, on commence par vérifier que la baudroie soit bien morte et on la coupe en tranches de 3 cm d'épaisseur. Ensuite, on lave et on sèche toutes les darnes avant de les enfariner. À présent, on agante une poêle. Ça veut dire qu'on prend une poêle, on attrape une poêle. Agantée, verbe du premier groupe. On y verse de l'huile de tournesol et quand elle est bien chaude, on saisit les darnes sans les rabiner et on les met de côté. Rabiner, maintenant vous savez, ça veut dire brûler. Pendant qu'elle se repose, on s'attaque à la sauce provençale. Pour ça, on fait revenir les oignons dans de l'huile d'olive, on ajoute l'ail, le persil et le bouquet garni. Quand tout est bien revenu doré à souhait, on ajoute les tomates concassées, le concentré de tomates dilué avec un peu d'eau, le vin blanc, le sel, le poivre et le piment. C'est le moment de faire réduire cette sauce pendant au moins une quinzaine de minutes. Maintenant, c'est le moment de disposer les tranches de baudroie dans la sauce et servir chaud, accompagné, pourquoi pas, d'un risotto safrané pour le goût et la couleur. Et n'oubliez pas, la tambouille du pêcheur se fait à la taste. C'était la lotte à la provençale de Clémence Verbal à retrouver dans le livre des Grolinades et à déguster sans modération. Vous m'en direz des nouvelles. En attendant, je vous embrasse et d'ici là, portez-vous bien. À bientôt pour toujours plus de gourmandises sur Delta FM, bien sûr.

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2: Et comme chaque semaine, on retrouve Objectif Ciné, votre rendez-vous cinématographique de la semaine. Et comme chaque semaine, je suis en compagnie de notre expert cinéma sur Delta FM, j'ai nommé Jean-Marie Amoros. Bonjour Jean-Marie.
3: Bonjour Tom, bonjour à tous.
2: Comment ça va?
3: Bah écoutez, ça va plutôt bien, l'été commence, c'est cool.
2: Oui, oui, oui, c'est les vacances de l'été, mais bon, il fait chaud quand même. Hein.
3: Oui, c'est un peu chaud.
2: Je pense que j'apprends rien. C'est pas de la grande nouvelle, ça.
3: Il y a pas de scope. Et puis moi, je suis en vacances à la fin de la semaine, donc ça va.
2: Bon, parfait. On parle de quoi cette semaine, Jean-Marie?
3: Eh bien, nous sortons de la fête du cinéma. Ça vous a pas échappé, pourquoi pas, c'est le bon moment pour faire un petit bilan. En plus, il est très bon. C'est la meilleure édition depuis 10 ans.
2: Ah.
3: La 41e édition de la fête du cinéma a largement tenu ses promesses, avec plus de 3,7 millions de spectateurs accueillis dans les salles entre le dimanche 28 juin et le mercredi 1er juillet. L'opération a enregistré une hausse de 23% par rapport à 2025 et signe le deuxième meilleur résultat des 10 dernières années, seulement devancé par l'édition de 2024. Et alors on a vu le succès se dessiner dès la première journée, le dimanche, avec 1,375 million de cinéphiles dans les salles, qui ont profité donc du

0: Eh bien oui, effectivement, en espérant qu'il y ait autant de monde pour l'édition de l'année prochaine.
1: Exactement.
0: On espère. On enchaîne avec quoi ?
1: Avec le début de tournage d'une saga qui touche à sa fin et dans laquelle il y a des grosses voitures qui font vroom vroom et des jolies filles pas toujours très très habillées. Est-ce que vous avez une idée, Tom ?
0: Oui, j'ai une idée. Je pense que c'est votre saga préférée d'ailleurs, Jean-Marie, non ? On parle de Fast and Furious, évidemment.
1: Et oui, c'est ça, Fast and Furious 11. Vin Diesel vient de dévoiler les coulisses du dernier film de la saga qui va s'appeler Fast Forever. Alors non, je leur fais Fast Forever.
0: Parfait.
1: Donc il a partagé une vidéo tournée sur le plateau du 11e et ultime volet de la saga Fast and Furious, qui est attendu dans les salles le 15 mars 2028 en France. Bon alors la vidéo est loin d'être passionnante, hein, un peu comme les films, mais on apprend, parce qu'en plus on n'apprend rien sur le film. C'est plus une vidéo pour les fans dans laquelle Vin Diesel dit « Je suis sur le plateau, les équipes travaillent d'arrache-pied, je voulais juste prendre un instant pour vous dire merci, vous êtes le meilleur public du monde, on est très content qu'il nous aime en fait, et nous aussi on l'aime beaucoup. » Voilà. Donc lancée en 2001, la franchise Fast and Furious évidemment est devenue l'une des plus lucratives de l'histoire pour le studio Universal, avec 7 milliards de dollars
0: Wow.
1: de recettes au box-office mondial. Voilà. Donc avec Fast Forever, la saga va conclure près de 3 décennies. Ça fait quand même 30 balais qu'on se tape ça, d'action, de cascade et de braquage. Je me demande ce qu'on va pouvoir aller voir après au cinéma, en fait. Je vais peut-être arrêter, moi.
0: Bah oui, moi aussi, là, je dis, il faut faire un deuil, Jean-Marie. Il faut faire
1: Ouais,
0: un deuil.
1: ça va être dur, hein. Ça va être
0: Oui,
1: très très dur.
0: je comprends. On enchaîne avec quoi?
1: Avec une autre suite, celle-là aussi attendue depuis 30 ans. C'est celle d'un film devenu culte, dans lequel, à l'époque, il y avait la plus grande fusillade jamais tournée au cinéma. C'est la dernière fois qu'Al Pacino et Robert De Niro se retrouvaient à l'écran. Est-ce que vous avez une idée, Tom?
0: Pas du tout, j'allais dire Le Parrain, mais il n'y a même pas De Niro dans Le Parrain, alors non, je...
1: C'est Heat.
0: Ok.
1: Heat. Alors, je ne sais pas si vous vous rappelez cette fameuse fusillade quand ils sortent de la banque. Et donc le tournage de Heat 2 va débuter en novembre prochain. Et c'est Leonardo DiCaprio et Christian Bale qui sont normalement censés arriver au casting de Heat 2. Christian Bale incarnera Vincent Hanna, donc le célèbre inspecteur de la brigade criminelle de Los Angeles, qui avait été interprété par Al Pacino dans le film original qui datait de 95. Et Leonardo DiCaprio lui prêtera ses traits à Chris Cherelli, qui était incarné à l'époque par Val Kilmer. Alors là, évidemment, Val Kilmer va avoir du mal à reprendre son rôle. Donc le casting pourrait encore s'étoffer. Il paraît que Adam Driver est en négociation pour interpréter Odys Wardell, le méchant du film. Et il y a peut-être aussi une version plus jeune de Nick McCauley, le personnage de Niro, dans le film qui s'annonce, mais on ne sait pas encore. Le tournage doit se dérouler sur plusieurs continents. Et les scènes d'action seraient d'une ampleur inédite. Une source proche de la production les décrit même comme un Spartacus avec des mitraillettes, ou encore un John Wick multiplié par 1000. Donc voilà, donc ils promettent évidemment de dépasser la célèbre fusillade devenue culte au fil des années. Évidemment, alors comme d'habitude, on a très hâte parce que Heat, c'est culte. Je sais pas si vous l'avez vu, mais je vous conseille, c'est exceptionnel, c'est un bon film d'action. Mais bon, on va comme d'habitude probablement être déçu par la qualité du scénario qui va tenir sur un paquet de cigarettes, mais quand même être impressionné par les scènes d'action. Donc écoutez, je vous tiendrai au courant.
0: Et bien oui, comme d'habitude, on a hâte d'avoir des nouvelles de ce Hit 2.
1: Et d'ici là, vous l'aurez vu.
0: Pardon?
1: Et d'ici là, vous l'aurez vu.
0: Exactement, voilà, je serai à jour. Merci beaucoup Jean-Marie, en tout cas pour toutes ces actualités cinématographiques, et on se retrouve très prochainement pour de nouvelles actus.
1: Avec grand plaisir.
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1: Bonjour à tous, à la une de l'actualité. Après les incendies qui ont ravagé plus de 2000 hectares de forêt à Fontainebleau, Valérie Pécresse propose de lancer une grande initiative de régénération sur le modèle de la reconstruction de Notre-Dame de Paris. La présidente de la région Île-de-France souhaite mobiliser l'État, l'Office national des forêts, les associations environnementales, les pompiers et des mécènes pour restaurer cette forêt classée au patrimoine mondial de l'UNESCO. Emmanuel Macron est d'ailleurs sur place. L'Union syndicale de la magistrature critique les annonces du ministre de la Justice Gérald Darmanin sur le réexamen des plaintes pour violences sexuelles sur mineurs. Après l'examen de 85 047 plaintes, près de 1000 dossiers prioritaires ont été identifiés et 675 personnes ont été placées en détention. Mais les magistrats estiment que cette opération ne règle pas le problème de fond, car d'autres affaires auraient été mises en attente pour traiter ces dossiers en urgence. Et puis, c'est une pneumonie qui est à l'origine du décès de Sam Neill, l'acteur néo-zélandais connu pour son rôle du docteur Alan Grant dans Jurassic Park, ou encore pour ses performances dans Possession. Il nous a quittés en début de semaine à l'âge de 78 ans. Une cérémonie privée sera organisée prochainement en Nouvelle-Zélande.

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2: Et dans votre agenda de ce jeudi 16 juillet à Aigues-Mortes, le cinéma Marcel Pagnol d'Aigues-Mortes vous invite à 22h pour une séance de plein air au pied du rempart sud. Vous pourrez y découvrir le film Des Mignons et des Monstres, une aventure familiale placée sous le signe de l'humour et de la fantaisie. La séance est proposée au tarif unique de 4€. Pour profiter au mieux de cette projection estivale, n'oubliez pas d'apporter votre plaid ou vos coussins. Les billets sont en vente directement à la billetterie du cinéma municipal. Des Mignons et des Monstres, c'est donc en séance plein air du côté d'Aigues-Mortes au rempart sud. Également au programme, le festival Jazz à 7 avec un concert exceptionnel de Samara Joy à 22h45 au Théâtre de la Mer. Originaire du Bronx, Samara Joy se passionne pour le R&B classique dès son enfance et fait ses débuts en tant que chanteuse dans la chorale gospel de son église. Elle ne s'intéresse à la tradition jazz qu'à l'université. Au cours de ses études, elle remporte le concours international de chant jazz Sarah Vaughan 2019 qui l'a fait connaître sur la scène jazz comme une étoile montante à suivre. Son premier album, Samara Joy, lui vaut un Grammy Award dans la catégorie meilleur album vocal de jazz, en plus d'une victoire très médiatisée dans la catégorie meilleur nouvel artiste. Son nouvel album chez Verve, Portrait, coproduit avec le trompettiste et chef d'orchestre Brian Lynch, plusieurs fois récompensé aux Grammy Awards, met en valeur la complicité intime et émouvante qu'elle a développée avec son groupe de tournée. Portrait met également en lumière ses talents naissants de parolière dans des arrangements ingénieux qui mêlent ses paroles réfléchies à la musique de Charles Mingus, Sun Ra et de son défunt mentor Barry Harris. Samara Joy, et c'est à retrouver donc ce jeudi 16 juillet à 22h45 au Théâtre de la Mer à 7 dans le cadre du festival Jazz à 7. Et pour finir, à Lunel, la Pescalune bat son plein pour cette 6e journée placée sous le signe du terroir. Le programme est dense puisqu'à 8h30 vous retrouverez le petit déjeuner des gardiens place Louis Rey, 9h30 l'ouverture du marché du terroir au parc Jean Hugo, 10h c'est le grand défilé des groupes traditionnels de l'église Notre-Dame du Lac jusqu'au parc Jean Hugo, à 11h30 retrouvons une rousse à taille et la bénédiction des chevaux de la manade Puig. 12h30, 3 abrivades à les Baroncelli. À 14h, c'est un concours de belote au foyer des retraités. 16h, rendez-vous au cinéma Athénée avec la projection du film Marsupilami. 17h, trophée de l'avenir aux arènes San Juan, suivi à 18h par un lâcher de 100 chevaux à les Baroncelli. Et puis en soirée, dès 20h, c'est l'ouverture des bodegas avec animation musicale et danseuse sévillane sur l'esplanade Roger d'Amour. La musique continue à 21h avec les Apple Scruffs, place des Caladons et des Taureaux Piscines aux arènes, tandis qu'un spectacle de cabaret intitulé À plein tube sera proposé à 21h30 à l'espace Brassens. Très bonne sortie avec Delta FM.
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1: Bonjour à tous, à la une de l'actualité sportive en football, l'Argentine est donc en finale de la Coupe du Monde. Ils ont renversé l'Angleterre hier soir 2-1. L'Argentine retrouvera l'Espagne en finale dimanche à New York. L'Angleterre, elle, affrontera l'équipe de France samedi lors de la petite finale à Miami. Toujours en football en France, cette fois-ci, les Girondins de Bordeaux sont officiellement rétrogradés en Régional 1. La DNCG a confirmé en appel l'exclusion du club de toutes les compétitions nationales en raison de sa situation financière. 8 ans après le début de ses difficultés, l'ancien sextuple champion de France pourrait désormais être placé en liquidation judiciaire. Concernant le Tour de France, c'est le Norvégien Søren Verenschold qui a remporté au sprint la 11e étape entre Vichy et Nevers. Une première victoire sur la grande boucle pour le coureur de l'équipe Uno X. L'étape devient aussi la plus rapide de l'histoire du Tour de France, avec une moyenne de 50,9 km/h. Au classement général, Tadej Pogacar reste solidement en tête. Et puis en WRC, l'avenir d'Adrien Fourmeau en championnat du monde des rallyes est incertain. Le pilote français engagé avec Hyundai attend de connaître les intentions de son équipe face au changement de réglementation prévu en 2027. Voilà pour l'essentiel de l'actualité sportive, bonne journée à tous.

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1: Cinéflash pour ce jeudi et ce vendredi 16 et 17 juillet avec à voir dans votre cinéma Vogue du Gros du Roi le film Ulysse, à ne pas confondre d'ailleurs avec l'Odyssée. Cette comédie dramatique de Laetitia Masson est avec Élodie Bouchèze, Alphonse Roberts et Stanislas Mérard. Alice, chercheuse en sociologie, découvre qu'elle est enceinte. Vladimir, son mari, exulte, ce sera un garçon. Ils l'appelleront Ulysse. Sauf qu'à un an, Ulysse ne rentre pas dans les courbes, trop petit, trop maigre. Les pédiatres s'interrogent et le verdict tombe. Syndrome génétique. Ulysse ne sera pas comme les autres, mais comment sera-t-il ? Mystère. Commence alors la très particulière odyssée d'Ulysse. Marcher, parler, apprendre, comprendre, s'épanouir. Alice se lance dans l'aventure, déterminée à ce que Ulysse trouve sa place dans le monde. C'est donc à voir ce jeudi à 14h et ce vendredi à 17h45. Également au programme de ce jeudi, Vaiana à 16h, Des mignons et des monstres à 18h, l'Odyssée en version française à 16h et à 19h30, Permis de détruire c'est à 14h, et à 19h30 vous avez La bataille de Gaulle 2 et J'écris ton nom. Ce vendredi pour cette journée, vous avez Vaiana à 14h et à 20h, Toy Story 5 à 16h, l'Odyssée toujours en VF à 19h30, à 18h vous avez Backroom, interdit au moins de 12 ans, In Waves c'est à 16h, et notre histoire chronique du Caire en VO sous-titré, c'est ce vendredi à 14h. Et vous avez tout le programme jusqu'au 28 juillet disponible sur le site cinemavogue-grosduroi.com. Bonne séance.

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0: inédit sur la chaîne M6. Il s'agit des Trois Mousquetaires, Milady, un film sorti en 2023 avec notamment François Civil ou encore Vincent Cassel. Constance Bonacieux est enlevée sous les yeux de D'Artagnan. Dans une quête effrénée pour la sauver, le jeune mousquetaire est contraint de s'allier à la mystérieuse Milady de Winter. Alors que la guerre est déclarée, Athos, Porthos et Aramis ont déjà rejoint le front. Par ailleurs, un terrible secret du passé va briser toutes les anciennes alliances. Les Trois Mousquetaires Milady, c'est donc à retrouver ce jeudi sur la chaîne M6. Également dans votre télé, retrouvez sur la chaîne TF1 Zodiac, la série événement épisode 6 en inédit. Sur France 2, du divertissement avec N'oubliez pas les paroles pour le Secours populaire en inédit. Sur France 3, retrouvez La Stagiaire. Sur France 5, Des trains pas comme les autres en Floride en inédit. Sur Arte, c'est l'épisode 1 de la série TV Sacha. Sur France 4, on retrouve un film Home. Sur W9, il n'y a que la vérité qui compte. Sur TMC, c'est le grand prime de Secret Story. Sur TFX, Bandidas. Sur Gulli, The Middle. Et puis on retrouve sur ces stars Enquête sous haute tension, 100 jours avec les gendarmes de Choc de l'Hérault. Sur T18, Soleil Rouge. Novo 19, Une belle rencontre. Et on termine sur la chaîne RMC Découverte, Super Volcan Yellowstone, menace sur la planète. Très bonne soirée TV avec Delta FM.
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2: Bonjour à tous, à la une de l'actualité. Après les incendies qui ont ravagé plus de 2000 hectares de forêt à Fontainebleau, Valérie Pécresse propose de lancer une grande initiative de régénération sur le modèle de la reconstruction de Notre-Dame de Paris. La présidente de la région Île-de-France souhaite mobiliser l'État, l'Office national des forêts, les associations environnementales, les pompiers et des mécènes pour restaurer cette forêt classée au patrimoine mondial de l'UNESCO. Emmanuel Macron est d'ailleurs sur place. L'Union syndicale de la magistrature critique les annonces du ministre de la Justice Gérald Darmanin sur le réexamen des plaintes pour violences sexuelles sur mineurs. Après l'examen de 85 047 plaintes, près de 1000 dossiers prioritaires ont été identifiés et 675 personnes ont été placées en détention. Mais les magistrats estiment que cette opération ne règle pas le problème de fond, car d'autres affaires auraient été mises en attente pour traiter ces dossiers en urgence. Et puis, c'est une pneumonie qui est à l'origine du décès de Sam Neill, l'acteur néo-zélandais connu pour son rôle du docteur Alan Grant dans Jurassic Park ou encore pour ses performances dans Possession. Il nous a quittés en début de semaine à l'âge de 78 ans. Une cérémonie privée sera organisée prochainement en Nouvelle-Zélande.

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2: Bonjour à tous, l'essentiel de l'actualité, rebondissement dans l'affaire Jubilard. Des ossements possiblement humains ont été retrouvés aujourd'hui lors de fouilles réalisées près de Cagnac-les-Mines dans le Tarn. Les recherches ont été menées sur les indications de Cédric Jubilard. Des analyses doivent désormais déterminer si ces restes sont bien ceux de Delphine, disparue en décembre 2020. Emmanuel Macron était à Fontainebleau ce matin où plus de 2000 hectares de forêt ont brûlé. Le chef de l'État a annoncé la création d'un guichet unique pour financer la restauration de la forêt. Il réaffirme une tolérance zéro contre les incendiaires. La pétition contre la présomption d'usage légitime des armes à feu par les forces de l'ordre a recueilli 656 000 signatures. Elle sera examinée le 21 septembre en commission des lois de l'Assemblée nationale. Les députés devront se prononcer sur la recevabilité du projet. Le texte déjà adopté à l'Assemblée doit encore être étudié par le Sénat. Enfin, les salles obscures ont fait le plein au mois de juin. Selon le Centre national du cinéma, la fréquentation a augmenté de 14,6% sur un an avec plus de 13 millions d'entrées. Une hausse expliquée notamment par le succès de la fête du cinéma et de plusieurs films comme Toy Story 5 ou Sur la piste du marsupilami.

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1: On a toujours besoin d'une huile essentielle chez soi. Contrer l'inflammation, lutter contre les virus, parfumer la maison et même agir sur le moral. Voici les huiles essentielles aussi utiles que polyvalentes. Pour soigner les petits bobos, allié numéro 1 des lendemains de fête, l'huile essentielle de menthe poivrée est particulièrement efficace pour calmer les maux de tête. Grâce à son fort pouvoir antalgique, elle crée une sensation de froid qui apaise les tensions. Il suffit d'en déposer une goutte sur les tempes et de masser doucement la région en évitant tout contact avec les yeux. Ravinsara, antidote aux bobos hivernaux, l'huile essentielle de Ravinsara possède d'impressionnantes propriétés antivirales, antibactériennes, décongestionnantes. Pour traiter les symptômes du rhume ou de la grippe, on en dépose quelques gouttes dans un bol d'eau chaude. Puis on inhale les vapeurs les yeux fermés sous une serviette pendant une dizaine de minutes, à répéter 3 fois par jour. Utile aussi pour traiter les tensions musculaires, contrer la déprime saisonnière, renforcer les défenses immunitaires. Pour favoriser le bien-être, la lavande fine. C'est sans doute la plus thérapeutique des huiles essentielles, particulièrement appréciée pour ses vertus apaisantes. L'huile essentielle de lavande fine agit contre les troubles nerveux. Pour calmer un épisode de stress, on en dépose quelques gouttes dans le creux des poignets, puis on les porte à la hauteur du nez. On peut aussi en appliquer directement sur la tête d'oreiller en cas d'insomnie. Utile aussi pour apaiser les douleurs menstruelles, désinfecter une plaie, éloigner les poux. La camomille romaine, associée à la relaxation. La camomille romaine est très efficace en cas de stress, de surmenage, d'irritabilité ou de choc émotionnel. Son huile essentielle est l'une des rares à pouvoir être utilisée sur les enfants. Pour concocter une huile à massage minute, relaxante, eh bien on mélange tout simplement quelques gouttes d'huile essentielle romaine à de l'huile végétale. Utile aussi pour soulager les symptômes liés à la ménopause, calmer les agitations nocturnes, agir contre les inflammations cutanées. À noter, pour profiter pleinement des bienfaits des huiles essentielles, on choisit des produits purs à 100% et issus d'une culture sans pesticides.

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2: Bonjour à tous. L'essentiel de l'actualité, rebondissement dans l'affaire Jubilard. Des ossements possiblement humains ont été retrouvés aujourd'hui lors de fouilles réalisées près de Cagnac-les-Mines dans le Tarn. Les recherches ont été menées sur les indications de Cédric Jubilard. Des analyses doivent désormais déterminer si ces restes sont bien ceux de Delphine, disparue en décembre 2020. Emmanuel Macron était à Fontainebleau ce matin où plus de 2000 hectares de forêt ont brûlé. Le chef de l'État a annoncé la création d'un guichet unique pour financer la restauration de la forêt. Il réaffirme une tolérance zéro contre les incendiaires. La pétition contre la présomption d'usage légitime des armes à feu par les forces de l'ordre a recueilli 656 000 signatures. Elle sera examinée le 21 septembre en commission des lois de l'Assemblée nationale. Les députés devront se prononcer sur la recevabilité du projet. Le texte déjà adopté à l'Assemblée doit encore être étudié par le Sénat. Enfin, les salles obscures ont fait le plein au mois de juin. Selon le Centre national du cinéma, la fréquentation a augmenté de 14,6% sur un an avec plus de 13 millions d'entrées. Une hausse expliquée notamment par le succès de la fête du cinéma et de plusieurs films comme Toy Story 5 ou Sur la piste du marsupilami.

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3: Dans votre agenda de ce vendredi 10 juillet, les festivités estivales vous proposent de célébrer la musique et le patrimoine entre le phare de l'Espiguette, le front de mer de la Grande Motte et l'ambiance jazzy de Sommières. Au Gros du Roi, le phare de l'Espiguette vous invite à 20h30 pour une soirée exceptionnelle alliant gastronomie, lumière et jazz. Le swing rencontre trio assurera la partie musicale alors que la nuit tombe sur le littoral camarguais. Cet événement qui s'inspire du quotidien des anciens gardiens de phare vous propose de déguster les produits du terroir, brandade, tapenade, terrine de taureau et vin des sables, tout en écoutant les récits de guides passionnés sur l'histoire des lieux. Le point d'orgue de la soirée sera l'allumage du phare, offrant un instant privilégié sous les étoiles. Également à la Grande Motte, le Point Zéro accueille à partir de 21h l'élection de Miss Grande Motte. Cet événement organisé en plein air est ouvert au public gratuitement pour une soirée qui mettra en lumière l'élégance et le charme dans une ambiance festive en bord de mer. Et enfin à Sommières, c'est le coup d'envoi du festival Ciné Jazz à la Tour 2026 à l'espace Henri Dunant. Dès 18h, le village festival ouvre ses portes avec ses food trucks et ses produits locaux pour une immersion entre jazz, soul et électro. La soirée d'ouverture de ce vendredi se décline ainsi. À 19h, retrouvez Chicky Pepito avec un projet solaire mêlant groove et funk. 20h30, Lou and the Groove Machine pour un live puissant aux accents soul et moderne. Et 22h30, Trio Francesco Plou proposant du jazz contemporain et des improvisations raffinées. L'accès à cette soirée est au tarif de 10€ et vous pouvez retrouver la programmation complète sur le site de l'Office de Tourisme du Pays de Sommières. Très bonne sortie avec Delta FM.
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1: Comme chaque jour, on fait le point sur les films à voir dans votre cinéma Vogue du Gros du Roi. Le programme de ces vendredis et samedis 17 et 18 juillet avec à voir Notre Histoire, Chronique du Caire. C'est donc une comédie dramatique franco-autrichienne égyptienne. Le Caire 1967, Ahmed, pianiste obstiné dans une famille qui ne jure que par le foot, reçoit une lettre en provenance d'Autriche. Liz a répondu à son annonce pour devenir sa correspondante de la guerre des six jours à l'ère Sadat. Leur destin va s'écrire en même temps que celui de l'Égypte, entre rêves contrariés, conflits, chaos familial et petites victoires arrachées au destin. Notre Histoire, Chronique du Caire, c'est à voir en VO sous-titré et c'est ce vendredi à 14h. Également au programme de ce vendredi, Vaiana, c'est à 14h et à 20h. Toy Story 5 à 16h. L'Odyssée en version française à 19h30. Ulysse à 17h45. Backroom interdit au moins de 12 ans à 18h. J'oubliais de dire que l'Odyssée est aussi interdit au moins de 12 ans. In Waves, c'est à 16h enfin. Et voilà pour la journée de ce vendredi. Toujours au Cinéma Vogue pour samedi. Vaiana, c'est à 14h. Toy Story 5 à 17h. Des Mignons et des Monstres à 16h, l'Odyssée 14h et 19h, Ulysse 17h30 et la bataille de Gaulle 1, l'âge de fer, c'est parmi les séances de rattrapage qui sont proposées ces deux prochaines semaines. Vous avez donc ce film à 19h15 ce samedi. Et la prochaine séance, ce sera lundi à 20h pour celui-là. Vous avez tout le programme d'ailleurs qui est disponible jusqu'au 28 juillet sur le site cinemavogue-grosduroi.com.

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2: Bonsoir à tous. L'essentiel de l'actualité. Une information judiciaire est ouverte pour déterminer les causes exactes du feu de la forêt de Fontainebleau qui a démarré le 12 juillet. Le gérant d'une entreprise de travaux et deux ouvriers sont présentés à un juge d'instruction. Des étincelles provoquées par une disqueuse lors d'un chantier sur l'autoroute A6 auraient embrasé la végétation avant de se propager vers la forêt. Plus de 126 000 candidats sont encore en attente d'une proposition sur Parcoursup, un chiffre jugé inacceptable par le ministre de l'Éducation, Édouard Geffray. Il assure quand même que tout est fait pour trouver une place à chacun. La phase complémentaire se poursuit jusqu'au 10 septembre. Une plainte contre X a été déposée auprès du parquet national financier concernant la reconversion de l'ancien site Michelin de Jouer-les-Tours. L'association AC Anticorruption soupçonne une entente entre plusieurs acteurs publics et privés pour minimiser la pollution des sols et éviter jusqu'à 15 millions d'euros de dépollution. Le PNF confirme avoir reçu la plainte. Il indique qu'elle est actuellement en cours d'analyse. Enfin, Louise et Gabrielle sont les prénoms les plus donnés en France en 2025. Chez les filles, pas de changement sur un an. Louise devance Jade et Ambre. Et chez les garçons, Gabrielle reste en tête juste devant Noah et Léo entre dans le trio de tête.
3: Bonjour à toutes, bonjour à tous, ravi de vous retrouver sur Delta FM, votre radio en terre de Camargue, pour partager cette fin de journée ensemble. Dans cette demi-heure avec l'Assemblée régionale des radios associatives d'Occitanie, nous partirons en direction le sud-ouest, dans la Gironde, avec le Festival du Vivant, festival qui a pour valeur l'humanisme, la solidarité, conscience, joie, liberté, ancrage dans le vivant. Il allie nature avec des activités et on en parlera en détail donc avec les radios associatives de la région. Avant ça, votre flash d'actualité locale et régionale du jour et le coin des curieux de Tom, juste après Chris Stapleton et Asphalte.

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1: Pour uriner, les abeilles, contrairement aux humains, ne rejettent pas d'eau, car elles l'économisent au maximum. Elles se débarrassent des déchets en larguant directement de l'acide urique.
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1: Bonjour à tous, direction le Gard, un départ de feu signalé entre Sommières et Fontanès hier. Un incendie s'est déclaré ce mercredi après-midi dans le secteur et dans des circonstances encore inconnues. Une habitante présente sur place évoque le passage rapide d'une moto peu avant le départ du feu. Les pompiers du Gard sont intervenus, un hélicoptère a survolé la zone. Deux adolescents arrêtés mardi soir place de la Comédie à Montpellier après des tirs de mortiers d'artifice au milieu de la foule. Les faits se sont produits en marge des rassemblements organisés après la demi-finale de Coupe du Monde de football entre la France et l'Espagne. La police nationale est intervenue rapidement et a bien sûr procédé aux interpellations. Une enquête a été ouverte pour déterminer les circonstances exactes des tirs. Dans le Gard, un adolescent d'une quinzaine d'années grièvement blessé après avoir été percuté par un camion. L'accident s'est produit dans la nuit du 13 au 14 juillet sur la Nationale 113 entre Vergès et Vestric et Candiac. Alors que le jeune cycliste traversait la route, il était pris en charge par les secours et transporté vers l'hôpital. Son état était jugé préoccupant. La carcasse d'un cachalot de 10 à 11 mètres être observé hier au large du Gros du Roi, près de la pointe de l'Espiguette. L'animal est mort depuis plusieurs jours. Il dérive avec les courants en direction de la Grande Motte. La préfecture de l'Hérault surveille sa trajectoire. Un échouage nécessiterait une intervention rapide pour des raisons sanitaires. La ville de Nîmes renforce la réglementation pour les utilisateurs de trottinettes. Le port du casque devient obligatoire dans toute la commune. Il est également interdit de circuler sur les trottoirs et certaines voies, notamment l'avenue Feuchères. Ces mesures qui visent à améliorer la sécurité des usagers et des piétons. Et puis en mode sport et de rugby, les joueurs du Montpellier Hérault Rugby qui retrouveront le chemin de l'entraînement, ce sera le 4 août prochain. Au programme, une préparation intense pour attaquer cette nouvelle saison de top 14 avec un stage et un seul match amical prévu cet été. Très bonne journée sur Delta FM.

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1: Après une première édition à Sandras en 2023, le Festival du Vivant en Cévennes a eu lieu du 16 au 30 mai 2026 sous une forme itinérante à la rencontre des autres vallées cévenoles et de leurs habitants et habitantes entre le nord du Gard et le sud de la Lozère. Guillaume Sirio, chargé de mission au syndicat des Hautes-Vallées cévenoles.
2: Cette deuxième édition, on est en itinérance dans les vallées cévenoles. On n'est plus deux structures porteuses comme à l'époque, mais on est quatre structures à travailler sur ce projet de festival. Donc le syndicat, le Parc National des Cévennes, mais aussi le CPIE du Gard, donc qui est l'association qui est la tête de réseau des acteurs de l'éducation à l'environnement, et les écologistes de Lozière, qui est une association naturaliste basée au nord de Montpellier, avec qui on travaille depuis la première édition sur le festival. Et donc on est maintenant sur deux semaines en itinérance dans les vallées cévenoles avec une vingtaine de communes concernées par le festival.
1: Manon Debrun, chargée de projet au Festival du Vivant, elle nous dévoile les objectifs de cet événement ambitieux.
3: L'objectif de ce festival qui se veut assez ambitieux, tant par le fond que par la forme, c'était de proposer deux semaines d'itinérance autour du lien au vivant et de proposer aux habitants et aux habitantes des Hautes-Vallées cévenoles de découvrir des ateliers, des spectacles, des concerts, des rencontres de manière participative pour essayer de discuter d'un autre moyen d'envisager la vie dans les Hautes-Vallées cévenoles. Ça a commencé il y a déjà 10 jours. C'est de la production culturelle, énormément d'acteurs issus du champ de l'éducation à l'environnement, de l'éducation populaire, de la culture qui se sont retrouvés autour de tables pour pouvoir proposer des journées et des activités qui puissent être assez innovantes.
1: De l'innovation, il en est question avec des atelier en bord de rivière mené par Anne Piffard, compositrice du collectif Arquitas.
4: On invite les personnes justement à utiliser ce micro et à écouter au casque en direct ce qu'ils entendent dans la rivière. Et puis aussi, on a une table avec aussi des casques et un ordi où on peut entendre les sons qu'on a enregistrés depuis le mois de décembre. Et Pierre Alain présente certains sons avec des photos. Et comme ça, c'est le moyen d'échanger avec les personnes sur des thématiques et des situations concrètes des rivières.
5: Je suis restée là, fermer les yeux, pour ressentir à l'intérieur de moi la résonance de l'eau.
1: Ce numéro de 180 secondes a été réalisé par RGO, Radio Grille Ouverte, pour l'Assemblée Régionale des Radios Associatives, dans le cadre d'un partenariat avec la région Occitanie-Pyrénées-Méditerranée.
6: Allez, dans les prochaines minutes sur Delta FM, on vous donne des idées de sortie avec l'Office de tourisme d'Aigues-Mortes. Avant ça, I'm from Barcelona, côté musique, et Shawn Mendes tout de suite.

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1: Et comme chaque semaine, on retrouve les coups de cœur des offices de tourisme. Et aujourd'hui, je suis en compagnie de Fred de l'office de tourisme d'Aigues-Mortes. Salut Fred.
2: Salut Tom, bonjour à toutes et à tous.
1: Ça va bien ?
2: En pleine forme, merci, toi.
1: Et ben ça va toujours, c'est l'été, il fait chaud et on a de très beaux événements ici du côté d'Aigues-Mortes. On va démarrer tout de suite avec des séances ciné plein air.
2: Oui, plusieurs à venir cette semaine. Donc on a deux séances proposées par la ville au Rempart Sud. Donc ciné plein air des Mignons et des Monstres le jeudi 16 juillet. Donc là, voilà, on retrouvera une aventure pleine d'humour, de fantaisie et d'émotion de 22h à 23h30. Et le mardi 21 juillet, ça sera Vaiana. Donc entre paysages grandioses, humour, musique et émotion, c'est un joli film d'animation, d'aventure qui enchantera petits et grands. Séance de 22h jusqu'à minuit. Les deux séances, le tarif unique à 4€ avec la billetterie au cinéma municipal Marcel Pagnol. Voilà, pour profiter de ces séances sous les étoiles.
1: Et ce n'est pas tout, puisqu'il y a encore une autre séance, mais cette fois, ce n'est pas du côté des Remparts Sud, c'est plutôt du côté du logis du gouverneur.
2: C'est ça, on traverse la cité pour aller le mercredi 22 juillet à 22h au logis du gouverneur. Là, c'est l'association Grand Écran pour tous qui organise une projection en plein air avec un classique du cinéma français, 100 000 $ au soleil d'Henri Verneuil. Les dialogues d'Audiard, on retrouve Belmondo, Ventura, Blier à l'affiche, donc de quoi passer un bon moment aussi. Dans ce cadre exceptionnel, avec des billets à 6€ adultes, 4€ pour les enfants.
1: Donc de très belles séances pour ces prochains jours, à la fraîche, en extérieur. On continue cette fois avec un événement musical qui se déroule du côté de la chapelle des Pénitents Blancs.
2: Et oui, il s'agit des sérénades donc qui sont proposées tout au long du mois de juillet. Donc là, c'est le vendredi, tous les vendredis, pour donc dans ce cadre exceptionnel encore au cœur de la cité, de se laisser porter par un concert d'environ 30 minutes avec un répertoire varié, une parenthèse musicale et culturelle interprétée par les chœurs des pénitents. Donc voilà, l'entrée est libre, il y a juste à se présenter quelques minutes à l'avance pour profiter du lieu et de cette belle animation.
1: Et le lendemain, samedi, on retrouve un événement plutôt côté tradition.
2: Oui, soirée camarguaise à la Manade Julien, entre Aigues-Mortes et le Gros du Roi. Donc voilà, une soirée 100% Camargue pour assister au tri des taureaux, spectacle donc authentique qui met à l'honneur le savoir-faire et l'agilité des gardiens. Et ensuite, il y a le partage d'un apéritif convivial. On déguste une savoureuse gardienne de taureaux avec des vins locaux et aussi la célèbre fougasse d'Aigues-Mortes. Avec ambiance musicale garantie aussi, donc ça c'est proposé ce samedi, mais également tous les jeudis et samedis jusqu'à la fin de l'été. Voilà, donc se rapprocher de la manade ou consulter nos agendas toujours pour plus d'informations.
1: Donc une très belle soirée pour ce samedi soir, et puis on va se retrouver mercredi dans l'ambiance un peu faune et flore de la Camargue.
2: Oui. Pour les matinaux, donc c'est les visites guidées du sel dans mes tartines proposées à la maison Grand Site de France de la Marette. Donc là, c'est le syndicat mixte de la Camargue ardoise qui vous propose de vivre la Camargue autrement au lever du soleil de 7h30 à 10h30. On part en visite guidée sur le sentier de la Marette pour découvrir ou redécouvrir ces paysages emblématiques et comprendre la richesse de ce territoire d'exception. L'excursion se poursuit ensuite autour d'un petit déjeuner convivial propice aux échanges avec le guide, donc une belle expérience à partager, sur réservation uniquement. Voilà, pour ce mercredi 22 juillet, ça sera aussi proposé les mercredis 5 et 26 août aussi.
1: Et pour finir, on quitte Aigues-Mortes pour se diriger vers les Saintes-Marées de la Mer, puisque on va retrouver quelques animations cet été au parc ornithologique du Pont de Gaux.
2: Oui, de nombreuses possibilités. Voilà, l'équipe du parc ornithologique vous attend. Donc, il y a des animations sur les sentiers du lundi au vendredi avec donc un accompagnement avec les guides sans réservation. On va avoir aussi tous les jours un jeu de piste de proposer. Voilà, bien adapté pour le jeune public. Et mardi et jeudi, c'est des balades au crépuscule. Donc voilà, pour à la tombée du jour profiter de ce site remarquable et observer un peu de l'activité des oiseaux qui voilà est renforcée quand on arrive sur la fin de journée. Et le mercredi, on a du Kamishibai, c'est la pièce de théâtre sur papier, donc assez originale aussi à découvrir. Donc une belle variété d'animations aussi au parc ornithologique tout l'été, voilà, n'hésitez pas à en profiter aussi.
1: Alors toutes ces animations, aussi bien la séance ciné plein air que les sérénades et les animations du côté du parc ornithologique sont à retrouver sur le site de l'office de tourisme ot-aigues-mortes.com et on peut également aussi venir vous voir place Saint-Louis.
2: Oui, on est ouvert tous les jours de 10h à 18h, donc n'hésitez pas à franchir la porte. On pourra vous tenir informé de tous les événements qui se passent à Aigues-Mortes.
1: Eh bien, merci beaucoup Fred pour ces coups de cœur et on se retrouve très prochainement pour de nouveaux rendez-vous.
2: Merci à vous, à très bientôt.
1: À bientôt.

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2: Bonsoir à tous. L'essentiel de l'actualité. Une information judiciaire est ouverte pour déterminer les causes exactes du feu de la forêt de Fontainebleau qui a démarré le 12 juillet. Le gérant d'une entreprise de travaux et deux ouvriers sont présentés à un juge d'instruction. Des étincelles provoquées par une disqueuse lors d'un chantier sur l'autoroute A6 auraient embrasé la végétation avant de se propager vers la forêt. Plus de 126 000 candidats sont encore en attente d'une proposition sur Parcoursup, un chiffre jugé inacceptable par le ministre de l'Éducation, Édouard Geffray. Il assure quand même que tout est fait pour trouver une place à chacun. La phase complémentaire se poursuit jusqu'au 10 septembre. Une plainte contre X a été déposée auprès du parquet national financier concernant la reconversion de l'ancien site Michelin de Jouer-les-Tours. L'association AC Anticorruption soupçonne une entente entre plusieurs acteurs publics et privés pour minimiser la pollution des sols et éviter jusqu'à 15 millions d'euros de dépollution. Le PNF confirme avoir reçu la plainte. Il indique qu'elle est actuellement en cours d'analyse. Enfin, Louise et Gabriel sont les prénoms les plus donnés en France en 2025. Chez les filles, pas de changement sur un an. Louise devance Jade et Ambre. Et chez les garçons, Gabriel reste en tête juste devant Noah et Léo entre dans le trio de tête.
3: Très belle fin de journée à l'écoute de Delta FM, votre radio en terre de Camargue. Des infos concernant Aigues Mortes en raison des fortes chaleurs. Des espaces climatisés sont ouverts à tous cette semaine. L'espace Nicolas Lasserre au boulevard intérieur nord de midi à 18h et le CCAS au 24 rue Nicolas Lasserre. C'est ouvert ce vendredi de 8h à midi et jusqu'à 17h30 ce jeudi. Et puis, puisqu'il fait chaud, vous avez peut-être envie d'aller vous rafraîchir en vous baignant, pourquoi pas, avec un moment convivial qui est proposé par le Centre socioculturel municipal Marie-Durand. Un apéro-plage ce vendredi. Le départ, c'est à 19h depuis le Centre socioculturel, en minibus et en covoiturage, suivi d'un moment de convivialité sur la plage en musique avec Marie Poppy. L'entrée est libre, donc n'hésitez pas à les rejoindre sur place. Je rappelle que le départ, c'est à 19h depuis le Centre socioculturel municipal d'Aigues Mortes. Et c'est donc ce vendredi. Et puis concernant le cinéma en plein air, vous avez ce jeudi au Rempart Sud à 22h des Mignons et des Monstres au tarif de 4€. Et pour le 21 juillet, ce sera Vaiana, la légende du bout du monde. Voilà pour les infos, place à la musique.

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1: Bonjour à tous, direction le Gard, un départ de feu signalé entre Sommières et Fontanès hier. Un incendie s'est déclaré ce mercredi après-midi dans le secteur et dans des circonstances encore inconnues. Une habitante présente sur place évoque le passage rapide d'une moto peu avant le départ du feu. Les pompiers du Gard sont intervenus, un hélicoptère a survolé la zone. Deux adolescents arrêtés mardi soir place de la Comédie à Montpellier après des tirs de mortiers d'artifice au milieu de la foule. Les faits se sont produits en marge des rassemblements organisés après la demi-finale de Coupe du Monde de football entre la France et l'Espagne. La police national est intervenu rapidement et a bien sûr procédé aux interpellations. Une enquête a été ouverte pour déterminer les circonstances exactes des tirs. Dans le Gard, un adolescent d'une quinzaine d'années grièvement blessé après avoir été percuté par un camion. L'accident s'est produit dans la nuit du 13 au 14 juillet sur la Nationale 113 entre Vergès et Vestric et Candiac. Alors que le jeune cycliste traversait la route, il était pris en charge par les secours et transporté vers l'hôpital. Son état était jugé préoccupant. La carcasse d'un cachalot de 10 à 11 mètres observée hier au large du Gros du Roi, près de la pointe de l'Espiguette. L'animal est mort depuis plusieurs jours. Il dérive avec les courants en direction de la Grande Motte. La préfecture de l'Hérault surveille sa trajectoire. Un échouage nécessiterait une intervention rapide pour des raisons sanitaires. La ville de Nîmes renforce la réglementation pour les utilisateurs de trottinettes. Le port du casque devient obligatoire dans toute la commune. Il est également interdit de circuler sur les trottoirs et certaines voies, notamment l'avenue Feuchères. Ces mesures qui visent à améliorer la sécurité des usagers et des piétons. Et puis un mot de sport et de rugby. Les joueurs du Montpellier au rugby qui retrouveront le chemin d'entraînement, ce sera le 4 août prochain. Au programme, une préparation intense pour attaquer cette nouvelle saison de top 14 avec un stage et un seul match amical prévu cet été. Très bonne journée sur Delta FM.

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1: Chers auditeurs, bonsoir. Aujourd'hui, mes collègues sont en reportage à Château-Thierry, ville natale de Jean de La Fontaine. Et j'ai donc le plaisir et l'honneur d'animer toute seule notre chronique mensuelle « Un an avec Jean ». Comme souvent, la littérature et le théâtre se rejoignent. J'accueille ce soir avec joie trois talents de la scène, tout récemment applaudis pour leur dernière création « Jeu de fables » à la Comédie Française. Valentin Desplanches, bonsoir.
5: Bonsoir.
1: Vous avez mis en scène une quinzaine de fables dans un magnifique spectacle qui enchante toutes les générations confondues.
5: Oui. Nous sommes heureux de ce travail qui fait à la fois rire et réfléchir, et surtout grâce au talent de nos actrices et acteurs. Grâce également au décor, à la lumière, à la bande-son remarquable de notre régisseur Didier Courrèges. Ce spectacle permet à chacun d'être touché par l'univers très particulier de Jean de La Fontaine.
1: Alors, justement, une question pour la comédienne exceptionnelle Sylvia Caritina. Vous interprétez plusieurs animaux dans le spectacle. Vous changez de costume et de coiffure en un temps record. Ce n'est pas trop étourdissant, toutes ces incarnations différentes ?
6: Nous avons une équipe très active en coulisses. Les coiffes, par exemple, sont très précieuses, précises à manipuler. J'ai autour de moi trois personnes qui s'agitent autour de ma tête avec beaucoup d'attention et de calme. C'est essentiel dans ce métier pour être efficace. Mon partenaire qui joue le héron a quatre assistants en coulisses pour l'aider à changer de costume, car il apparaît ensuite en lion, puis en poisson, puis en renard. Rien à en avoir.
1: Oui, je me souviens d'une impressionnante couronne de plumes de paon qui doit faire plus d'un mètre, il me semble.
6: Ah, celle-là, c'est mon cauchemar, même si elle est très belle. Je préfère les moments où j'ai sur la tête les courtes oreilles de feutre d'un chat, ou simplement autour du cou les longues plumes blanches d'une cigogne. J'en profite pour saluer le travail des costumières. Elles ont passé des heures à coudre des perles et des filaments de tissu pour suggérer le pelage des animaux ou les écailles des poissons. C'était un travail prodigieux et qui a réussi de très beaux effets.
1: Harold Fish, bienvenue. Vous êtes décorateur, attaché au Globe, illustre théâtre londonien. Vous êtes anglais et vous travaillez souvent en France et dans d'autres pays étrangers. Comment s'est passée votre rencontre avec Valentin Desplanches pour l'adaptation au théâtre des Fables de La Fontaine ?
7: C'était une belle rencontre. Nous nous connaissions déjà depuis longtemps, car Valentin a monté en Angleterre le Songe d'une nuit d'été de Shakespeare. Il avait fait appel à moi pour le décor de la forêt. Celle des Fables est différente, mais nous partageons le même goût pour ces espaces sauvages, mystérieux, magiques, que permettent les effets de lumière et de volume au théâtre.
1: Oui, vos perspectives avec des plans inclinés, des passerelles suspendues, des rideaux de feuillage flottant dans les fumigènes, des trappes qui s'ouvrent soudain à l'avant-scène, permettent aux acteurs animaux de disparaître aussi vite qu'ils sont apparus.
5: D'où les effets comiques dont nous ne sommes pas privés.
1: Oui, le personnage de la mouche, par exemple, est assez drôle.
5: Sylvia Caritina s'en sort très bien, en effet.
6: Là encore, le travail sur le costume est essentiel. Je dois porter sur le visage d'énormes lunettes. Des lunettes de ski en vérité. Je m'amuse beaucoup.
1: Et vous changez souvent de voix. Pouvez-vous nous dire un petit extrait de votre texte quand vous jouez la mouche par exemple ?
6: Ah oui, quand la mouche s'adresse à la fourmi en se moquant d'elle. Mais ma mignonne, dites-moi, vous campez-vous jamais sur la tête d'un roi, d'un empereur ou d'une belle ? Je le fais.
1: Harold Fish, peut-on dire que vous êtes comme chez vous, à la Comédie Française ?
7: J'aime beaucoup travailler avec les Français, même s'ils parlent très mal anglais. On arrive à s'entendre, je plaisante. Et j'aime tellement les fables de Sir La Fontaine, surtout la frog. How do you say ?
3: La grenouille.
7: Yes, la frog. La grenouille qui veut grossir comme le bœuf. Peut-être qu'un jour, avec Valentin, nous ferons un nouveau spectacle ensemble. Après Shakespeare et La Fontaine, pourquoi pas Molière ? Et pourquoi pas encore dans sa maison ? La Comédie Française ! Lucky Man ! Je serais très heureux de continuer avec lui.
1: Eh bien, Nous serons tous ravis de vous retrouver tous les trois pour d'autres aventures théâtrales. Je rappelle pour nos auditeurs le titre de ce beau spectacle à ne pas manquer à la Comédie Française. Jeu de fables. Mise en scène Valentin Desplanches, avec à la distribution, entre autres, Sylvia Caritina et Harold Fish à la scénographie. Sans oublier Didier Courage à la régie. Merci à tous, bonne soirée. Nous nous retrouvons le mois prochain en compagnie de mes collègues Erin Poetica, Marius Mediator et Raphaël Castingo. Merci à Mélanie et Tom à la technique. Bye bye!
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Delta FM met les yeux dans le Projo. Et cette semaine, on s'intéresse ensemble à la bataille de Gaulle, partie 1 et 2. La partie 1, si vous avez raté le coche et que vous l'avez manqué au cinéma par manque de temps ou d'opportunité, c'est vrai que c'est pas simple à trouver dans les salles tellement donc les deux volets se sont suivis de près. Mais il y a quand même encore des séances de rattrapage. Et cette semaine, donc, eh bien, je vais m'efforcer de vous convaincre si vous ne l'avez pas encore vu. Si vous l'avez vu, eh bien, n'hésitez pas à nous envoyer d'ailleurs vos critiques hein, quand vous voyez des films sur contact@delta-fm.com ou en nous laissant un petit message sur le répondeur de Delta FM pour nous dire quel film vous avez vu et qu'est-ce que vous avez apprécié ou non dedans. Le numéro, le 04 66 51 40 30 04 66 51 40 30. La bataille de Gaulle, donc véritable odyssée pour le réalisateur, c'est 6 ans et demi de travail pour lui, beaucoup de boulot à l'écriture, à la préparation, au tournage, au montage et toutes les étapes qui suivent dans le cinéma pour que le film arrive devant vos yeux et dans les grandes salles. 74 millions d'euros, c'est le budget, un des budgets les plus conséquents pour le cinéma français. Des heures et des heures de maquillage pour Simon Abkarian qui incarne l'icône intimidante. Il fallait le faire incarner le général de Gaulle et il le fait à mon goût avec brio. Le duo donc réalisateur et scénariste ont écumé plus de 150 livres historiques pour s'inspirer et donc proposer ce film en deux parties. Donc c'est une véritable odyssée historique qui vous attend. Juin 1940, la France s'effondre et signe l'armistice. Au milieu du chaos, un homme refuse de céder, seul contre tous. Ce général inconnu s'échappe vers Londres pour sauver ce qui il reste d'un rêve, la liberté. Sans armée, sans appui, sans espoir, mais avec une folle conviction, la France, sa France, n'a pas déposé les armes. Il tente un ultime pari, convaincre le monde que la bataille de France n'est ni terminée, ni perdue. La réalité est têtue et lui donne tort, mais peu à peu se lève autour de lui, en Angleterre, en France et en Afrique, des résistants de l'ombre, des lycéens révoltés, des soldats déterminés. Leur foi, leur audace, leur rage de liberté défient l'histoire qui semblait pourtant écrite d'avance. C'est donc la bataille de Gaulle, je vous disais, qui vous est présentée en deux parties. Et concernant les avis, eh bien, les avis sont quand même plutôt positifs et je les rejoins. Une épopée historique captivante, deux volets salués pour leur ambition, leur rythme soutenu et leur fidélité à l'histoire, avec des scènes de bataille mémorables, par exemple Bir Hakeim ou Mersel Kébir, qui sont à la hauteur des grandes productions. Les spectateurs soulignent un souffle patriotique rare et une reconstitution immersive, décors, costumes, effets spéciaux. Un film qui redonne vie à des héros oubliés. Voilà une citation d'un spectateur avec une intensité émotionnelle forte. Des interprétations remarquables qui sont soulignées aussi à Simon Abkarian qui incarne De Gaulle est plébiscité pour son charisme et sa rigueur, tout comme Mathieu Kassovitz, Darlan ou encore Benoît Magimel pour Bir Hakeim, et l'alchimie entre les acteurs est souvent citée. On cite la justesse bluffante entre rigidité et humanité de Abkarian dans son incarnation de De Gaulle chez les spectateurs. Une pédagogie, une accessibilité aussi, le film est apprécié pour son côté De Gaulle pour les nuls, entre guillemets, clair et dynamique, qui dépoussière la légende en montrant les doutes et les combats politiques face à Roosevelt, Churchill et l'isolement initial total. Avec, je cite par exemple, quelqu'un qui dit « Enfin, un film qui explique la complexité de 1940 sans jargon. » Il y a aussi de l'émotion et du spectacle. Les scènes de résistance, de sacrifice ou de libération de Paris sont décrites comme poignantes avec une bande-son envoûtante. Des spectateurs ont versé une larme lors de la libération de Paris. Et du côté des critiques négatives, certains spectateurs ont relevé une caricature et un manque de nuances. Certains trouvent un De Gaulle trop iconisé, presque parodique, avec des dialogues trop punchline et un manque de vulnérabilité. Ils trouvent qu'on dirait un film Marvel pour certains, De Gaulle en super-héros invincible. Des effets spéciaux décevants pour certains, des incrustations numériques, batailles navales, décors qui sont jugées peu convaincantes, dignes d'un téléfilm TF1, je les trouve quand même sévères. Longueur et rythme, là aussi relevé par certains pour des passages trop didactiques ou lents malgré un scénario riche. Et là, c'est donc notamment pour la partie 1. Moi, je
trouve la partie 2 peut-être plus lente justement que la partie 1, qui est assez qui est plus épique que la 2, et où les choses s'enchaînent beaucoup plus vite, alors que la partie 2 serait peut-être un peu plus bureaucrate sur certains aspects, etc. De justement c'est relevé sur la partie 2, moins originale que la partie 1, si la fresque reste impressionnante, certains estiment que le second volet manque de surprise après l'impact du premier. Et puis, une minorité critique un tronc trop nationaliste avec une vision idéalisée de la France libre en minimisant les divisions internes ou le rôle des alliés. Alors, n'étant pas une experte en histoire, je dois vous dire que, eh ben, pour ceux et celles qui sont comme moi, ça permet, voilà, un rappel, et puis ça permet de prendre conscience de certaines choses qui ne sont pas non plus mentionnées toujours dans les cours d'histoire. Ou, voilà, ça permet de se rendre compte de ce que c'était à cette époque, d'à quel point le général de Gaulle était isolé au départ et à quel point il a gardé son cap. Au départ seul ou quasiment seul contre tous, pour petit à petit rallier. C'est un vrai travail de fond et qui a pris des années, et sans lequel nous ne serions pas là et de cette manière aujourd'hui. Et c'est important du coup de faire voir ce film et de le voir pour voilà, rappeler un petit peu tout ça et se rendre davantage compte de toutes ces choses-là au niveau historique. Apparemment, d'après ce que disait l'historien qui a été consulté pour la réalisation de ce film, il disait que c'était voilà, un bon film pour le grand public, peut-être un peu moins pour les historiens qui relèveront peut-être des incohérences ou voilà, quelques petites choses qui collent un petit peu moins ou qui ne sont pas suffisamment précises en tout cas par rapport à l'histoire réelle. Mais globalement, ils se sont vraiment, on ne peut pas avec un morceau d'histoire comme ça faire de la fiction. Donc ils se sont vraiment basés, je le disais, sur 150 livres d'histoire. Ils ont consulté un ou des historiens pour la préparation de ce film, pour essayer de coller au mieux à la réalité historique. Alors s'il y a des détails, peut-être qui voilà, cloche un petit peu à 2-3 endroits selon les historiens, en tout cas a priori la globalité, vous pouvez vous y fier de ce film. En tout cas, je vous les recommande, n'hésitez pas si vous avez manqué à aller voir ça, la partie 1, la partie 2, c'est long mais ça passe tout seul parce que voilà, c'est en fonction de la qualité d'un film, parfois on peut avoir un film court qui vous paraît très très long et un film long qui vous paraît pas si long que ça. Donc n'hésitez pas à aller vous faire votre propre avis dans les salles de cinéma pour La Bataille de Gaulle, partie 1 et partie 2, parmi les nombreux super films à voir en ce moment dans vos salles de cinéma. Et à très vite pour d'autres yeux dans le projet.

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1: Et dans votre télé pour ce jeudi 16 juillet, je vous propose de retrouver un film en inédit sur la chaîne M6. Il s'agit des Trois Mousquetaires, Milady, un film sorti en 2023 avec notamment François Civil ou encore Vincent Cassel. Constance Bonacieux est enlevée sous les yeux de D'Artagnan. Dans une quête effrénée pour la sauver, le jeune mousquetaire est contraint de s'allier à la mystérieuse Milady de Winter. Alors que la guerre est déclarée, Athos, Porthos et Aramis ont déjà rejoint le front. Par ailleurs, un terrible secret du passé va briser toutes les anciennes alliances. Les Trois Mousquetaires Milady, c'est donc à retrouver ce jeudi sur la chaîne M6. Également dans votre télé, retrouvez sur la chaîne TF1 Zodiac, la série événement épisode 6 en inédit. Sur France 2, du divertissement avec N'oubliez pas les paroles pour le secours populaire en inédit. Sur France 3, retrouvez La Stagiaire. Sur France 5, Des trains pas comme les autres en Floride en inédit. Sur Arte, c'est l'épisode 1 de la série TV Sacha. Sur France 4, on retrouve un film Home. Sur W9, y'a que la vérité qui compte. Sur TMC, c'est le grand prime de Secret Story. Sur TFX, Bandidas. Sur Gulli, The Middle. Et puis on retrouve sur ces stars Enquête sous haute tension, 100 jours avec les gendarmes de Choc de l'Hérault. Sur T18, Soleil Rouge. Novo 19, Une belle rencontre. Et on termine sur la chaîne RMC Découverte, Super Volcan Yellowstone, menace sur la planète. Très bonne soirée TV avec Delta FM.
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l'instant 21 Pilots sur Delta FM pour terminer cette émission. Il est temps pour moi de vous laisser, de vous souhaiter de passer une excellente soirée. On est jeudi, ça veut dire que c'est Christophe qui vous accompagne avec sa bonne humeur, communicative on l'espère, avec sa sélection aussi de musique des années 80 jusqu'à nos jours. Je vous dis à demain moi et je vous quitte avec Geneviève. Bye bye.

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2: L'essentiel de l'actualité, l'enquête avance sur l'origine de l'incendie de Fontainebleau. Le parquet demande la mise en examen de la société Aximum, de son gérant et de deux ouvriers. Selon les premiers éléments, des étincelles provoquées par une disqueuse thermique lors de travaux sur l'autoroute A8 auraient embrasé la végétation avant que le feu ne se propage vers la forêt. Près de 2000 hectares sont partis en fumée. La consommation d'électricité repart à la hausse en France, plus 1% au premier semestre. Dans le même temps, la production a augmenté de 4,6% grâce au nucléaire, à l'éolien et au solaire. Résultat, l'électricité française est désormais décarbonée à 95% et les exportations ont rapporté plus de 3 milliards d'euros sur les 6 premiers mois de l'année. Par ailleurs, la Commission de régulation de l'énergie propose une hausse de 2,5% des tarifs réglementés de l'électricité au 1er août. Pour un foyer moyen, ça représenterait environ 26 euros de plus par an. Près de 20 millions de clients sont concernés. Enfin, en cyclisme, le Belge Tim Merlier remporte la 12e étape du Tour de France entre Nevers-Magny-Cours et Chalon-sur-Saône. Le coureur s'impose devant le Néerlandais Olaf Kooi et son compatriote Jasper Philipsen. Tadej Pogacar conserve le maillot jaune.

Merci pour ces quelques infos, bonjour et ravi de vous retrouver en ce jeudi 16 juillet pour les années tubes en direct jusqu'à 19h. Avant de démarrer, je vais remercier Mélanie de me laisser sa place. Mélanie que vous retrouverez dès demain comme chaque jour de la semaine pour le 16-18. Au programme de ce numéro des années tubes, un max de hits entre 1980 et 2010 puisque c'est le thème de l'émission. Notre coup de cœur de la semaine, des anecdotes, des infos people. Nous retrouverons le titre kitsch du jeudi et bien sûr tout ça dans la bonne humeur. Nous rendrons également hommage au chanteur de Johnny Head Jazz disparu dernièrement. Nous souhaiterons un bon anniversaire au chanteur des Pet Shop Boys. Nous retrouverons un titre des années 70 qui avait fait plus d'un milliard de vues pour les fêtes de fin d'année et qui revient remixé par Philippe Corti et les Darons. Mais pour démarrer, je vous propose de retrouver un artiste, un vrai faiseur de tubes après avoir démarré sa carrière avec le groupe Les Charts. Il continue en solo et en 2026, il remplit toujours les concerts. Il sera le 26 juillet prochain aux arènes du Gros du Roi. Nul doute que ce sera un grand moment. Et oui, il joue toujours de la musique et avec brio. Voici Calogero pour démarrer les années tubes. Belle soirée sur Delta FM.

Dans les années 2000, elle enregistrera 6 albums studio, 20 chansons ont fait office de single, dont 7 se classeront dans le top 10 français. Voici la nouvelle version, la version 2026 de « Et c'est parti » de Nadia sur Delta.

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à 18h14, c'était le duo Offenbach. Ce titre de 1974 a cartonné partout dans le monde grâce à cette pub de Noël dernier. Avec plus d'un milliard de vues et d'écoutes, les Darons et Philippe Corti viennent de sortir une nouvelle version pour cet été du mal-aimé de Claude François.

Premier single pour l'ancien élève de la Starac 2025, voici T.O.P. avec Garçon solide dans les années tubes sur Delta FM.

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1: Nouveau single pour Sophie Alice Baxter avec la complicité de Nile Rodgers du groupe Chic, le même Nile Rodgers qui avait fait Spacer, le tube mondial de Sheila, Dancing Without You. Ce sera juste après Mylène Farmer.

À tout jamais, extrait de l'album en l'emprise, on attend avec impatience le nouvel album de Mylène Farmer qui est prévu pour le 30 octobre. La voici Sophie Alice Baxter avec la complicité de Nile Rodgers, le nouveau titre de Sophie Alice Baxter. Belle soirée, vous êtes sur Delta FM.

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0: Et le titre kitsch de ce jeudi est Koum Koum Mania de Félicien. Félicien participera au Love Story 2 et sortira ce titre qui se vendra, tenez-vous bien, à plus de 750 000 exemplaires. Aujourd'hui, Dieu merci, il ne chante plus et est devenu producteur dans l'audiovisuel. Félicien, Koum Koum Mania, le titre kitsch de ce jeudi.
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Comcomania, c'était le titre kitsch de ce jeudi. Le 10 juillet dernier, Neil, le leader des Pet Shop Boys, a fêté ses 72 ans. Il est aussi le chanteur et le cofondateur de ce groupe qui aura traversé les décennies. Les Pet Shop Boys, qui étaient en concert en France le 1er juillet dernier, continuent leur carrière depuis 1981.

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Voici le groupe qui sera en concert le 29 juillet, le mercredi 29 juillet prochain. Le groupe Gold, il sera au concert aux Arènes du Crès, à côté de Castelnau-le-Lez. À cette occasion, nous retrouverons le leader Alain Lorca au micro de Delta FM dans les années tubes très prochainement.

0: Tropique, c'était Muriel Dac qui a fêté ses 64 printemps le 11 juillet dernier. Deuxième coup de cœur de ce jeudi avec Mathilde. Mathilde qui reprend ce standard de Michel Jonas, Je voulais te dire que je t'attends. Titre repris d'ailleurs en 2003 par Jonathan Serrada, le vainqueur de la Nouvelle Star. Chanson réorchestrée et rythmée pour cet été avec Mathilde, notre coup de cœur de ce jeudi. Écoutez bien, c'est plutôt pas mal. Mathilde, je voulais te dire que je t'attends.
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Calvin Harris, chanteur et cofondateur du groupe Johnny at Jazz, nous a quittés brutalement le 9 juillet dernier. Il n'avait que 63 ans. En hommage, retour en 1988 avec l'un de leurs plus gros tubes, I Don't Want to Be a Hero. 18h47, belle soirée.

À quelques minutes de 19h, voici le dernier hit des années tubes pour ce jeudi 16 juillet. Un énorme tube de l'année 2000 où Anastasia n'avait que 27 ans lorsque cette chanson est sortie et allait faire le tour du monde. Du haut de ses 1m57, cette chanteuse mais aussi danseuse a une voix bien à elle et aussi grâce à sa voix qu'on la reconnaît. La chanteuse américaine a été contrainte d'ailleurs dernièrement d'annuler son concert à Tarragone en Espagne pour raison de santé. Espérons qu'il y ait plus de peur que de mal. C'est donc avec Anastasia que je vous donne rendez-vous jeudi prochain dès 18h. Demain à 7h, vous retrouverez Tom pour l'excellent matin. À 16h, c'est Mélanie pour le 16-18. Je vous embrasse, passez une belle soirée avec Delta FM et à jeudi prochain pour un nouveau numéro des années Tube.

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2: L'essentiel de l'actualité, l'enquête avance sur l'origine de l'incendie de Fontainebleau. Le parquet demande la mise en examen de la société Aximum, de son gérant et de deux ouvriers. Selon les premiers éléments, des étincelles provoquées par une disqueuse thermique lors de travaux sur l'autoroute A8 auraient embrasé la végétation avant que le feu ne se propage vers la forêt. Près de 2000 hectares sont partis en fumée. La consommation d'électricité repart à la hausse en France, plus 1% au premier semestre. Dans le même temps, la production a augmenté de 4,6% grâce au nucléaire, à l'éolien et au solaire. Résultat, l'électricité française est désormais décarbonée à 95% et les exportations ont rapporté plus de 3 milliards d'euros sur les 6 premiers mois de l'année. Par ailleurs, la Commission de régulation de l'énergie propose une hausse de 2,5% des tarifs réglementés de l'électricité au 1er août. Pour un foyer moyen, ça représenterait environ 26 euros de plus par an. Près de 20 millions de clients sont concernés. Enfin, en cyclisme, le Belge Tim Merlier remporte la 12e étape du Tour de France entre Nevers-Manicourt et Chalon-sur-Saône. Le coureur s'impose devant le Néerlandais Olaf Kooi et son compatriote Jasper Philipsen. Tadej Pogacar conserve le maillot jaune.

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2: Bonjour Camille.
3: Bonjour Tom.
2: Alors ensemble, nous allons évoquer la programmation du cinéma Marcel Pagnol d'Aigues-Mortes pour ce mercredi 15, jeudi 16 et vendredi 17 juillet. Et sur le grand écran, cette semaine, nous retrouvons Vaiana, la légende du bout du monde.
3: Vaiana s'aventure par-delà le récif de son île de Motunui. Accompagnée du célèbre demi-dieu Maui, elle embarque pour un voyage inoubliable.
2: Vaiana, la légende du bout du monde, le film en live action, c'est donc à retrouver ce mercredi à 10h en séance Ciné Kids, donc une séance pour les plus petits comme pour les plus grands, au tarif exceptionnel de 4€, soyez nombreux. Mais vous retrouverez également Vaiana mercredi à 16h et jeudi à 13h30 en séance Ciné Babies. On a également Toy Story 5.
3: Buzz, Woody, Jessie et le reste de la bande verront leur travail remis en question lorsqu'ils découvriront que ce qui obsède les enfants d'aujourd'hui s'appelle l'électronique.
2: Toy Story 5, c'est donc mercredi à 14h, jeudi à 9h30 et vendredi à 14h. On retrouve aussi Permis de détruire.
3: Dominique lutte pour concrétiser son rêve corse entre son cabinet médical en chantier et son combat contre une centrale électrique controversée. Avec ses amis, ils vont tout faire pour s'intégrer à la culture insulaire.
2: Permis de détruire, c'est donc mercredi à 18h30 et jeudi à 20h. On a également La Bataille de Gaulle, J'écris ton nom, jeudi à 17h. Supergirl, c'est mercredi à 20h30 et vendredi à 16h en séance Ciné Babies. On a également Des Mignons et des Monstres, jeudi à 15h30. Et puis, séance exceptionnelle puisque vous retrouverez ce film en séance plein air au pied des remparts sud d'Aigues-Mortes, donc à 22h avec un tarif exceptionnel de 4€. Et vous pouvez déjà d'ores et déjà réserver vos places directement à l'accueil du cinéma Marcel Pagnol pour avoir vos places.
3: Nouveauté sur le site internet.
2: Pour terminer ce programme du mercredi 15, jeudi 16 et vendredi 17 juillet, on retrouve une soirée exceptionnelle vendredi autour de Robin des Bois.
3: Tout à fait, cette soirée explorera l'évolution de Robin des Bois au cinéma, du héros légendaire à une figure plus complexe et désenchantée. C'est une réflexion sur la fin d'un univers fantastique de la célèbre légende de Robin des Bois et cette conférence sera animée par Instant Ciné.
2: Et donc, dans cette soirée spéciale, on va retrouver le film La Rose et la Flèche, vendredi donc à 18h. Et à partir de 21h, c'est On l'appelait Robin des Bois, le tout dernier film Robin des Bois, interdit au moins de 12 ans, donc attention. Et vous pouvez retrouver d'ailleurs le programme complet du cinéma, ainsi que cette soirée sur le site cinéma-aigues-mortes.com. Merci beaucoup Camille.
3: Merci Tom, à bientôt.
2: À bientôt.

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2: Dans votre agenda de ce vendredi 10 juillet, les festivités estivales vous proposent de célébrer la musique et le patrimoine entre le phare de l'Espiguette, le front de mer de la Grande Motte et l'ambiance jazzy de Sommières. Au Gros du Roi, le phare de l'Espiguette vous invite à 20h30 pour une soirée exceptionnelle alliant gastronomie, lumière et jazz. Le Swing Rencontre Trio assurera la partie musicale alors que la nuit tombe sur le littoral camarguais. Cet événement qui s'inspire du quotidien des anciens gardiens de phare vous propose de déguster des produits du terroir, brandade, tapenade, terrine de taureau et vin des sables, tout en écoutant les récits de guides passionnés sur l'histoire des lieux. Le point d'orgue de la soirée sera l'allumage du phare, offrant un instant privilégié sous les étoiles. Également à la Grande Motte, le Point Zéro accueille à partir de 21h l'élection de Miss Grande Motte. Cet événement organisé en plein air est ouvert au public gratuitement pour une soirée qui mettra en lumière l'élégance et le charme dans une ambiance festive en bord de mer. Et enfin à Sommières, c'est le coup d'envoi du festival Ciné Jazz à la Tour 2026 à l'espace Henri Dunant. Dès 18h, le village festival ouvre ses portes avec ses food trucks et ses produits locaux pour une immersion entre jazz, soul et électro. La soirée d'ouverture de ce vendredi se décline ainsi. À 19h, retrouvez Chicky Pepito avec un projet solaire mêlant groove et funk. 20h30, Lou and the Groove Machine pour un live puissant aux accents soul et moderne. Et 22h30, Trio Francesco Plou proposant du jazz contemporain et des improvisations raffinées. L'accès à cette soirée est au tarif de 10€ et vous pouvez retrouver la programmation complète sur le site de l'Office de Tourisme du Pays de Sommières. Très bonne sortie avec Delta FM.
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